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1: Vous avez appris sûrement que nous avions acheté un nouvel appartement. Non, vous ne saviez pas. Sensationnel. On a tout refait, naturellement. Ça nous a beaucoup amusé, Philippe et moi. On a entièrement repensé l'aménagement et la décoration. Et je suis ravie parce que tous les amis qui viennent chez nous me disent « Catherine, votre appartement est formidable. » C'est un appartement qui raconte une histoire, qui est chaud, qui vit. Absolument. Absolument. Bon, bien sûr, il y a l'harmonie des couleurs, les jolis meubles, les moquettes épaisses et bibles rares. Mais je crois que ce que les gens sentent en plus tout de suite, c'est que Philippe et moi, on est un couple qui s'adore. Avec des gosses adorables, ça, je suis bien obligée de le reconnaître. Détendu, intelligent, équilibré. C'est amusant, d'ailleurs, tout le monde me dit « Catherine, vous êtes une femme et une mère extraordinaire !» Pour réussir si bien avec Philippe et les enfants, vous avez sûrement un secret. Non, j'ai pas de secret. Je suis moi, c'est tout. Je vis, je sors, je m'intéresse, je me tiens au courant de tout ce qui est important. Forcément, je suis dans le coup. D'autre part, avec Philippe, nous faisons beaucoup de ski. Et ce sont énormément de voiles. Et je crois que là, oui, ça m'a aidé à rester étonnamment jeune. Benoît et Christophe, adorable. L'autre jour, on dit... Vous savez, maman, les copains en classe nous ont demandé qui c'était la jolie jeune fille qui venait nous chercher dans sa belle voiture de sport. Leurs yeux brillaient, j'en étais presque gênée. On sentait qu'ils étaient fous de joie. C'est vrai, c'est tellement valorisant pour des garçons d'avoir une maman ravissante. J'ai eu peur un temps, je l'avoue, que Delphine soit terriblement jalouse de moi. Mais ce qu'il fallait simplement, c'est qu'elle se sente pas trop écrasée. Je lui ai laissé espérer, sans trop insister, évidemment, avec tact, qu'elle aussi, peut-être, est ravissante un jour. Évidemment, ça m'agace parfois de voir Delphine copier mes gestes, mes attitudes, mon maquillage, même me chipper mes robes, même mes jeans, le petit chameau. Mais elle est tellement, tellement heureuse d'essayer d'être une Catherine numéro 2. Et j'aimerais tant qu'elle y parvienne. J'aimerais tant qu'elle soit plus tard pour son mari ce que je suis pour Philippe. L'année dernière, il est parti pour un voyage d'affaires très important aux USA. Je l'ai accompagné une semaine. Nous avons vu énormément de choses et de gens passionnants. Et au retour, Philippe m'a dit, tu sais, Catherine, j'étais très fière de toi parce que, au fond, là-bas, tu représentais un peu la France. Absolument. Absolument. Moi aussi, je trouve qu'une Française à l'étranger n'a pas le droit, ne peut pas se permettre d'être médiocre. En tout cas, moi, je ne pourrais pas. Je ne parle pas seulement de l'allure, de l'élégance, mais aussi d'une certaine dimension intérieure. L'autre soir, en dansant, Patrice, un ami de Philippe, une très grosse fortune, m'a dit... Vous savez, Catherine, ce qu'il y a peut-être de plus fascinant en vous, c'est la lumière de votre sourire. J'étais très... C'est cette part d'exigence, cette quête d'absolu que révèle votre regard, une certaine qualité d'âme. Absolument. Absolument. J'ai beaucoup aimé que Patrice, qui est follement amoureux de moi, ait déshabillé aussi mon âme. Il a senti à quel point ses compliments me gênaient. Il m'a serré très fort contre lui, il n'a plus prononcé un mot et il m'a prié de me taire. un certain niveau de communication, il n'y a plus place que pour le contact et pour le silence.
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Eh bien, bonjour à toutes et à tous. Comme tous les samedis de 13h30 à 15h30, Marcel en votre compagnie avec l'émission de chansons d'hier et d'aujourd'hui.

Je tenais à vous remercier de votre fidélité à cette émission sur les 93 FM de Radio Mercure. Et bien sûr, nous allons remonter ensemble le temps agréablement avec ces chansons pendant ces deux heures, des chansons que l'on aime bien écouter et dont certaines, bien sûr, ont toujours autant de succès, n'est-ce pas ? Ben oui, puisqu'on les fredonne.

Bien, nous allons commencer cette programmation avec tout simplement, ben oui, on va mettre de l'entrain, c'est les Forbans avec tout simplement Chante, chante.

Et bien voilà, donc maintenant c'est Peter et Sloan que l'on écoute, avec tout simplement Besoin de rien, mais envie de toi. Allez, on y va!

Eh bien voilà, donc après cela, bien sûr, on peut se payer une nuit de folie, n'est-ce pas? Eh bien, on part tout de suite avec ma nuit, début de soirée. Ah d'accord, on la démarre tout doucement.

Et voilà, donc on va chanter. Bah oui, on est là pour ça, mais oui. Alors là, qu'est-ce que je vous propose? Mais Rose Laurence, elle nous interprète tout simplement Africa.

Eh bien, voilà. Donc, maintenant, on va s'écouter. Laissez-nous rêver. Ah, oh, ben, ça, il n'y a pas de problème. C'est avec Herbert Léonard.

Et voilà, donc maintenant c'est tout simplement Ève, lève-toi. Alors, d'accord, mais oui, c'est avec Julie Pietri.

Et voilà donc pour cette chanson. Eh bien, oui, c'est des chansons un petit peu plus nouvelles que d'habitude. Ils ont quand même 40 ans d'existence. Alors là, c'est Jean Soultès qui nous interprète Confidence pour Confidence.

Et voilà, donc maintenant, un petit morceau d'accordéon, ça vous irait? Oui? Eh bien, on va aller sur la piste infernale. C'est avec Aimable.

Eh bien, ça fait du bien un petit coup d'accordéon comme cela. Hein. Bien, alors maintenant, c'est à la barrière que l'on va écouter avec tout simplement Cathy.

0: Et voilà, donc maintenant on va retrouver Annie Carmi avec La Machine à Chanter. Je crois que c'est son dernier CD qu'elle a fait.
1: À présent, chers auditeurs, découvrons ensemble, si vous le voulez bien, une œuvre impérissable interprétée magistralement par Mademoiselle Cordy.
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0: 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Et voilà.
1: Voilà, c'est tout. Bien, alors maintenant c'est personnalité, mais oui, mais là c'est avec Sacha Distel.

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Eh bien voilà, donc c'est toujours un plaisir d'écouter Jackie Sardou, j'aime bien. Eh bien là, c'est ma belle gitane que je vous propose, c'est avec Claude Julien.

Et voilà, donc après ma belle gitane, c'est tout simplement j'aurais voulu danser. Bah, on est tous pareils, on aime bien danser, hein. Mais c'est avec Gloria Lasso.

Alors là, c'est Colette Derréal que l'on va écouter avec « Reviendra-t-il le temps ?» Hein ? Voilà, on se le demande. Allez, c'est parti.

Demandez et reviendra-t-il le temps? Mais on était parti à la gare, figurez-vous. Ah oui, les trompettes de train.

0: Faut toujours espérer. Bien, alors là, c'est demain, je recommence. Oui, c'est vrai ça. C'est avec Guy Béard. Oui, parti.
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bien. Alors là, on va s'écouter un petit morceau musical. Le temps des fleurs. Le temps des fleurs, c'est à la trompette avec Jean-Claude Borély.

0: Et voilà, c'est enlevé ça. Bien, maintenant on va se relaxer un petit peu, mais oui, avec Robert Lamoureux qui nous parle de papa, maman, papa, maman, la bonne et moi. D'accord, allez, on écoute ça.
1: Voilà, je vais vous chanter maintenant une petite chanson dont je suis l'auteur et que j'ai intitulée « Papa, maman, la bonne et moi ». Arrête, arrête ! Ces messieurs-là m'applaudissent, c'est un monde ça alors. C'est grand, quand vous foutez un bon machin, il est grand, ça fait finir pas pour durer, elle m'accompagnait tout le temps, moi je vais faire un machin. Et puis j'ai vu d'autres, m'en fous, j'ai rentré pour celui-là, j'en aurais un autre, et puis ça fera la Michel. Ça fait ce qu'on a, parce qu'elle a l'air d'être avec sa vie, ça fait au moins 15 ans, je vais me prendre trimballer avec lui, comme ça continuellement, et il me traîner partout. Il y a une bonne tarte dans la gueule, moi, ça va faire la machin. Je
2: suis nationalité française, et bien qu'étant né à Paris, maman est de souche bordelaise, papa est natif du Berry. Et vraiment de s'appeler l'amoureux, pour un garçon c'est merveilleux. Papa, maman, la bonne et moi, des gens comme nous il y en a des tas. On achète à tempérament, papa, moi, la bonne et maman. L'été on va au centre de l'Aune, papa, maman, moi et la bonne. Quand on revient il nous reste 20 francs, papa, moi, la j'ai mis, il nous reste 20 francs, mais faut pas charrier quand même, hein. Il nous reste pas tout à fait 20 francs. Père l'amoureux est fonctionnaire, maman est fille d'agriculteur. Moi j'ai le brevet élémentaire. Là j'ai mis brevet élémentaire parce que certificat d'études ça faisait trop long. Je pouvais pas arriver à l'enfiler là-dedans, j'ai dit oh, pas me casser le baignard. Remarquez, je suis quand même sorti d'une grande école, hein. À coup de pompe, c'est entendu, mais enfin le... Un grand oncle et pas de petite sœur, et vraiment de s'appeler l'amoureux. Pour plaire aux dames, on fait pas mieux. Papa, maman, la bonne et moi. On a une radio qui marche pas. Oui, mais on a un appareil photo qui marche drôlement bien, tiens. Appareil photo entièrement aérodynamique. Au début, on pouvait pas trouver le devant. Pendant 8 jours, papa, il photographiait ses boutons de gilet. La seule fois qu'il l'a mis dans le bon sens, il y a un taureau qui arrivait derrière. Papa, il disait, bougez pas, je fais de la pause. Bon, moi, il a dit, fais de l'instantané, faut qu'on s'enlève. Il dit, on va pas le... Samedi, on va au cinéma. Papa, maman, la bonne et moi. Ou dans notre jardin de noisy grand. Parce que papa, faut tout le temps qu'il bricole. Je vois le dernier ramonage qu'on a fait à la maison, c'est papa qui l'a fait. Les ramoneurs sont pas venus. Les pompiers, si, pour dégager papa, mais sans ça. Tu vois, nous, on habite au 3e, l'autre fois, on a un tableau qui s'est décroché, là, un tableau de mètre. Mètre 20, 25. Papa, on lui a donné un clou, un marteau, et un quart d'heure après, ça y était, descendu d'un étage. En ce moment, à la maison, il met de l'huile dans les serrures pour qu'elles marchent. Puis quand il met de l'huile dans une serrure, c'est pas pour jouer, une serrure, 2 litres d'huile. Fouf. C'est comme il dit, une serrure, c'est pas un moteur, là-dedans, c'est pas ce qu'il faut comme huile, hein. C'est que là, il n'y a pas de jauge. Une jauge pour jauger. Il n'a rien compris depuis le début, hein. Mais remarquez que 2 litres d'huile dans une serrure, ça fait trop. Ça fait 1 demi-litre dans la serrure, 1,5 litre par terre. Mais alors le temps qu'on gagne avec ça, c'est formidable. Entre deux portes, quand on glisse dans le bon sens, on fait 5 mètres d'un coup. Moi, j'ai vu papa traverser toute la salle à manger sur un pied avec un plat de lentilles. Plat de lentilles, il tenait à l'envers, mais enfin... Je vois, depuis qu'on a graissé la serrure qui donne sur le palier, c'est pas incroyable. Avant, pour descendre, il fallait 3 minutes. Maintenant, en 2 secondes, raf, l'affaire est bâclée. L'autre jour, on était en train de déjeuner, il y a quelqu'un qui sonne. Alors on a couru pour aller ouvrir, le temps qu'on ouvre la porte, boum, il était déjà reparti. On a vu que 2 pieds, on n'a pas su qui c'était. On croit que c'est Henri à cause de l'odeur, mais sans ça... Un quart d'heure après, c'était sa belle-mère. Vous avez pas vu mon... La concierge est montée, dit, envoyez pas vos saloperies dans mes escaliers, dit, allons. Ben, il y a 2 mois, à la maison, on a eu des ennuis là, avec la serrure de la porte des que... Oui, celle-là, juste. Ben, il a compris, là, tu vois. Papa, il dit comment? Il dit, elle marche pas, cette porte-là. Il dit, on va s'enfermer tous les deux dans les chagrins. Et moi, je vais te faire voir, moi, comment. 3 jours, on est resté dedans. Et qu'est-ce que vous voulez faire pour se distraire, là-dedans? Y a rien. On tirait bien la chaîne de temps en temps. On se lasse, c'est humain, ça. Vous me direz, il y a de la lecture. Mais c'est toujours pareil, il y en a, ils prennent des pages au hasard, après on peut plus suivre. Nous, on avait mis un roman avec une couverture en carton épaisse comme le pouce, la couverture, on sait même pas ce qu'est devenu. Il y en a, je vous jure, sont courageux, savez-le. Papa, maman, la bonne et moi, quand on est gêné en fin de mois, on pense qu'il y a des millions de gens qui ont sûrement les mêmes embêtements. Là, j'ai mis embêtement à la maison, on a un autre mot. Et cette façon de parler, qu'en somme.

Voilà, pour papa, maman, la bonne et moi. Ouais, une sacrée famille. Bien, alors là, c'était dit Constantine que l'on va écouter. Et il interprète tout simplement « Ah, les femmes !»

voilà. Bien maintenant, c'est Edith Piaf et Théo Sarapo qui nous interprètent et nous signalent tout simplement à quoi que ça sert l'amour. Ah, là, on va savoir ça.

Eh bien voilà, donc vous savez à quoi que ça sert. Marjolaine, que l'on va écouter, c'est avec tout simplement Francis Lemarque.

Voilà, donc maintenant, c'est tout simplement Rose Marie Polka que je vous propose. C'est avec Claudie. Ah non, on commence. Ils ne veulent pas lâcher, hein.

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Eh bien, c'était enlevé, ça. Hein. Il ne fallait pas rigoler. Bien, alors là, c'est un petit morceau d'accordéon que je vous propose avec Jean Vaissade, bien sûr. C'est tout simplement la Reinette.

Et voilà, donc maintenant, qu'est-ce qu'on écoute? Eh bien, Rina Ketty. Rina Ketty, elle nous interprète tout simplement, mais oui, voilà, Sombrero Zémantille. Vous êtes prêts à le danser, ça?

Eh bien, c'est André Claveau que nous allons écouter maintenant. Et il nous interprète tout simplement. Mais oui, j'ai pleuré sur tes pas. Oh, allez, c'est parti.

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Et voilà, pour mon homme. Bien, maintenant, c'est tout simplement, mais oui, ça va être Jean Lumière qui nous interprète tout simplement Rose de Picardie.

Eh bien là, c'est Bernd Silva que l'on va écouter avec tout simplement, oui, une qu'on connaît très bien, du gris.

0: Eh bien, l'émission touche à sa fin. Juste le temps pour moi de vous dire au revoir. Merci de m'avoir écouté et de votre fidélité à cette émission. Je vous donne rendez-vous la semaine prochaine pour une nouvelle émission de chansons d'hier et d'aujourd'hui. Je vous laisse, puisque vous allez retrouver dès maintenant un programme varié, il me reste qu'à vous souhaiter une bonne semaine à toutes et à tous, une bonne écoute sur les 93 FM de Radio Mercure. Et bien sûr, je vous dis au revoir.
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0: personnages qui viennent, j'allais dire, ben, en renfort. 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Ils ont leur... 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Donc ça, tout le monde peut y participer.
1: Exactement.

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0: tout le monde était au courant, quoi.
1: Ah, oui,
0: ils sont bienveillants. Il y a quand même beaucoup de bienveillance. Il faut en avoir. Ça, c'est important.
1: Ils ont.
0: Alors, vous êtes heureux quand même d'être présente aussi ici pour les 20 ans, quoi. Mais tout a évolué. C'est beau, quand même.
2: C'est pas du bonheur, c'est une joie extrême. Et vous pouvez pas imaginer, hier soir, il y avait un défilé de mode qui a été fait devant 200 personnes à la salle. Moi, j'ai pleuré tellement c'était beau. Et cette beauté-là, c'est eux, les personnes porteurs de handicap, qui nous apprennent la beauté du cœur, la vérité des cœurs. J'ose pas ajouter... Mon mari est décédé très très attaché à l'Arche. C'est lui qui a d'ailleurs amené le cidre à l'Arche. Eh bien, quand mon mari est décédé, c'est ici, à l'Arche, que j'ai retrouvé la joie de vivre. Ils m'ont fait passer ce cap. Quelque chose d'exceptionnel.
0: En tout cas, c'est beau, quoi. C'est pas... Eh bien, en tout cas, je vous remercie, vous trois, d'être venus sur notre stand de Radio Mercure. Et je vous souhaite une agréable après-midi. Et puis, continuez à avoir ce peps. Voilà. À bientôt.
2: On le garde. Merci.

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1: Ladies and gentlemen, welcome to Radio Mercure. Sur les 93 FM, partout in white, dans chat, bas, jazz. Hey, hey, hey, c'est à vous les crooners et les petites pépées. Vous êtes sur Radio Mercure, vous avez fait le bon choix, car c'est l'heure de votre émission de jazz hebdomadaire, Shabada. Et vous savez, puisque vous êtes des fidèles maintenant de notre émission, que Shabada, eh bien, est présenté en alternance par Jean-Claude, que vous avez écouté la semaine dernière et qui sera là la semaine prochaine pour son Shabada. Et cette semaine, vous l'avez compris, c'est moi-même, Sébastien. Et on va passer une heure ensemble à écouter de la musique et de la bonne musique. Avec, comme à l'accoutumée, eh bien, du jazz pour tous et dans tous les styles, avec du swing, du funk, du New Orleans, même un petit peu d'électro, du latino. Bref, tout un très très bon programme, un bon moment en perspective. Allez, on va commencer maintenant. Ah ah, un peu de cuivre funky pour démarrer cette émission. Voici Supernova et c'est Caustica sur Radio Mercure. Vous êtes dans Shabada, bienvenue à vous.

Un groupe de cuivre, un brass band comme on le dit, c'était le groupe Caustica, groupe des Pays de l'Est qui vient de nous interpréter Supernova en ouverture de cette émission. Petit solo pour commencer ce second titre, voici Count Basie dans un petit swing, Tally Ho, Mr. Basie sur Mercure.

Un enregistrement qui date puisqu'il a été enregistré en 1962 et figure sur l'album Count Basie and the Kansas City 7. Et je vous propose de rester dans le swing avec ici une reprise de Charlie Parker. Voici Yardbird Suite interprétée par The Jane Krupa Trio.

Le fameux titre de Charlie Parker, The Yardbirds Suite, qui avait été composé en 1946 et ici repris par le trio Gene Krupa. Quelques années plus tard, on est au milieu des années 50. Vous êtes dans votre émission de jazz Shabada sur Mercure avec à présent un titre. Bah tiens, je vais pas dire le titre parce que c'est un cover d'une très grande chanson américaine, un petit peu d'actualité d'ailleurs. Allez, je vous laisse découvrir, c'est à vous de jouer. Well,

Bon bah je crois que pour le titre c'est râpé, hein, il l'a déjà dit plusieurs fois, mais je suis persuadé que vous l'aviez déjà deviné. Ce cover, cette reprise du titre de Michael Jackson, Billie Jean, sorti sur le fameux album Thriller de 1983. Fin 82, même si je veux être exact. Eh oui, ça nous rajeunit pas tout ça. Et puis ici, c'est un groupe belge, The Swing Dealers, qui en 2011 a fait ce petit clin d'œil au roi de la pop. Place à toute autre chose à présent avec un petit peu de jazz manouche. Voici le guitariste Roman qui s'invite régulièrement dans Shabada. Voici All Jazzy sur Radio Mercure.

Ça s'appelle All Jazzy et ça a été enregistré par le guitariste Roman, extrait de l'album Double Jeu de 2004. Ah, on va mettre un petit peu de soleil dans Shabada à présent avec ce petit latino interprété par The Clare Fisher Latin Jazz Band et ça s'appelle San Francisco PM.

le pianiste et chef d'orchestre américain Claire Fisher, qui a collaboré notamment avec Michael Jackson, dont on a parlé tout à l'heure, ou alors Prince, Paul McCartney, Céline Dion et plein d'autres. Claire Fisher avec San Francisco PM. Shabada sur Mercure, l'émission de jazz et de tous les jazz, avec à présent le groupe Caravan Palace. Voici Ended with Night.

Ça s'appelle Ended With The Night, c'est signé Caravan Palace, sorti d'un album éponyme qui est sorti en 2008. Et ici, vous avez pu apprécier une voix française, celle de Zoé Colotis. On ne pouvait pas enregistrer cette émission sans faire un hommage à un grand, immense saxophoniste qui nous a quittés il y a quelques semaines. Il s'agit du grand saxophoniste Sonny Rollins qui, ici, va être en duo avec Thelonious Monk. Je vous laisse découvrir The Way You Look Tonight.

un enregistrement de 1956 avec la reprise d'une chanson « The Way You Look Tonight » qui avait été écrite à l'origine en 1936. Ici, Rollins avait non seulement repris la mélodie, mais l'avait complètement transformée en y ajoutant aussi des improvisations. Et c'était son point fort puisque dans cet enregistrement, eh bien, il n'avait que 24 ans et c'était déjà un très très grand géant du jazz en devenir. Sonny Rollins et Thelonious Monk. Changement d'ambiance à présent, mais on reste quand même dans le saxophone. Avec le groupe Fat Function, voici Don't Destroy the Funk sur Radio Mercure dans Shabada.

Ça s'appelle Don't Destroy the Funk par le groupe Fat Function. Fat Function est un groupe américain qui a été fondé en 1996. Leur son évoque souvent des formations comme par exemple Tower of Power ou encore Earth, Wind and Fire. Et ici, c'est un titre qui est sorti sur l'album Real Life Fidelity en 2011. Et maintenant, c'est un petit ragtime que je vous propose avec Panama Rag du musicien hacker Bilk sur Mercure.

Le clarinettiste Iker Bilk, à l'instant sur Radio Mercure, avec ce titre Panama Rag, un titre qui avait été écrit dans les années 1911 et 1912. Ce musicien de jazz britannique eh bien, l'a repris pour un enregistrement qui date, lui, de 1962. Les amis, nous arrivons au terme de cette émission. Shabada, vous le savez, c'est sur Internet dans le monde entier, sur radiomercure.fr ou directement sur votre smartphone avec l'application Radio Mercure. Et puis bien sûr, la semaine prochaine, c'est Shabada, mais ce sera la version de Jean-Claude qui sera donc avec vous pour une heure de jazz, de musique et plein de belles surprises. C'est jeudi prochain sur Radio Mercure. D'ici là, les crooners et les petites pépées, portez-vous bien et je vous laisse avec un petit peu de jazz électro, c'est très tendance en ce moment, avec Jimmy Sachs qui nous interprète une variation sur le thème du film intouchable Una Mattina. Je vous souhaite une très bonne continuation sur Radio Mercure, les crooners et les petites pépées, je vous dis à dans 15 jours. Ciao, ciao!

0: Toujours pour poursuivre cette thématique maritime, c'était Tous les bateaux, tous les oiseaux, interprétés par Michel Polnareff sur Radio Mercure.
1: Et oui, on est toujours à l'arche sur le 93 FM. Et 20 ans, c'était pas tant. Marie-Jo, de retour. On termine par toi. On a commencé par toi. Marie-Jo, directrice, heureuse.
2: Ah bah oui, hein, une journée comme ça où on voit tous les gens se retrouver, partager des souvenirs, prendre des photos pour en avoir encore des nouveaux. Et puis une ambiance vraiment de folie, un flash mob où tout le monde bouge, même si c'est pas ensemble.
1: Ça, la coordination, etc.
2: Oui, donc, on peut encore faire des progrès, mais on a 20 ans devant nous pour les faire.
1: Voilà, donc c'est bon. Donc on se donne rendez-vous dans 20 ans.
2: Oh, dans 10 ans déjà. Dans 10 ans. Je pense que tous les 10 ans, c'est un minimum quand même.
1: Ok, bon, c'est pas grave. Donc après-midi réussi. De ton côté, avec tous tes bénévoles, avec tous tes salariés.
2: Oui, je vois beaucoup de sourires, on voit de la fatigue aussi parce qu'on enchaîne avec hier, on a encore demain et tout, mais en même temps, heureux d'être là. Et ça reboote vraiment toutes les équipes, les personnes accueillies, ravies de retrouver leurs amis, d'être ensemble. C'est vraiment une très très belle journée, très belle après-midi.
0: Et puisque justement, demain, tu nous fais allusion demain, est-ce que tu peux peut-être nous dresser un petit peu
2: le menu de
0: dimanche ?
2: On a encore une début de journée plutôt avec les amis et tout ça, les qui reviennent de loin et tout, passer du temps un petit peu entre amis de longue date. Le matin, avec le repas. Et par contre, avec le gâteau d'anniversaire quand même, ça convient, à 13h30, on va faire ça ici. Mais après, on bascule à l'habitat partagé pour quelque chose qui est ouvert à tous. C'est un spectacle de jonglerie. On est en partenariat avec la Batoud. Malheureusement, il n'y avait pas de représentant aujourd'hui pour donner leur témoignage. Mais on a une équipe, une petite équipe de l'Arche qui va toutes les semaines travailler à la Batoud pour un numéro de cirque. Ils ont leur spectacle le 19 juin avec la Batoud, avec d'autres établissements. Et nous, là, ils ont préparé un tableau introductif pour la jonglerie, sur la jonglerie, avant le spectacle de jonglerie qui est ouvert à tous, entrée libre. Rendez-vous dès 14h à l'habitat partagé pour vous installer et partager ce moment de clôture du week-end des 20 ans.
1: Des 20 ans, bien, super. Voilà. Et il y a ce soir.
2: Et alors, avant tout, rendez-vous ce soir sur la place Jeanne Hachette pour supporter avec nous ou courir à nos couleurs. Il est encore temps de récupérer un maillot. On a un stand à partir de 16h. On a un stand sur la place Jeanne Hachette pour présenter l'Arche. Et venez nous rejoindre pour courir, pour supporter, pour faire le flash mob à 19h.
1: Eh ben, en tout cas, je te remercie, Marie-Jo, de nous avoir fait confiance à Radio Mercure. C'est un partenariat qu'on a depuis deux ans. Hein, la première fois, comme on l'a dit tout à l'heure, on s'est rencontrés,
2: on a validé. Ouais, et puis après, on a envie de poursuivre ensemble. Et la preuve, c'est qu'aujourd'hui, ça roule toujours.
1: Eh ben, je te remercie encore une fois. Je remercie tous les bénévoles, les animateurs de l'Arche. Et je remercie Jean-Claude à la technique qui a fait un super boulot comme d'habitude. Et puis, en tout cas, je vous laisse sur les ondes de Radio Mercure, le 93 FM, tout en musique. Et je vous dis à bientôt.
0: Et 20 ans, c'est quoi déjà,
2: C'était pas tant.
0: Voilà, c'est ça. Merci, Marie-Jo. Merci.

0: Ensemble.
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0: C'est ça,

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Bonsoir à toutes et à tous, Patrick H2 en votre compagnie pendant une heure. On va danser sur des funky, de la disco, des années 80 jusqu'à nos jours avec des petites nouveautés. Vous êtes dans Dance Floor, l'émission qui fait bouger votre week-end. C'est sur Radio Mercure 93 FM. Et vous êtes en compagnie de Patrick H2. Ah. Et d'une femme libérée avec Cookie Dingler. En plein cœur des années 80.

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t'es en plein cœur des années 80. Juste avant, Mama Used to Say avec Junior, et là les Doobie Brothers.

Junior avec Mama Used to Say et Doobie Brothers avec Long Train Running. Et là, Monsieur George Crumbs en plein cœur des années 80, Din Dada. Ah là là. Voici Coolio, Gangster Paralyze.

Ah, on va augmenter un tout petit peu le rythme. En préparation, Jimmy Cliff et la Lambada. Et pour l'instant, c'est Anita et Shakira, Choka Choka.

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0: Et c'est Jimmy Cliff.

un peu de douceur, mais ça se danse langoureusement. Ready to follow you, Dana Dawson. Et juste avant, c'était Jimmy Cliff avec Reggae Night. Et encore avant, c'était Kaoma et la Lambada. On va rester un petit peu moyennement dans la douceur. Avec un titre qu'on n'entend pas beaucoup sur les ondes, sauf sur Radio Mercure et dans Dance Floor. Stepping Out, Joe Jackson. Eh oui, ça se danse aussi. On partira avec Konduro et Buffalo Smoke ensuite.

petite musique d'ambiance, toi qui es calé dans ton canapé, tranquille, dans le noir, t'as pu bien savourer Monsieur Joe Jackson avec Stepping Out. Et tu sais pas que dans l'autre appartement, l'appartement d'à côté, il y a une soirée entre filles, elles ont été... elles ont profité de ce moment de calme pour aller se rafraîchir. Et il paraît que le DJ a dit qu'on allait danser sur Kanduro. Eh ben oui. Et juste après, il y aura Buffalo Smoke. On va danser encore. T'es dans Dance Floor avec Patrick H2 sur Radio Mercure. Allez les filles, on lance.

Buffalo Smoke. Les versions longues sont à l'honneur ce soir sur Mercure FM. Dans Dance Floor avec Patrick H2. Je vous souhaite une bonne soirée.

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Avec Patrick H2 sur Radio Mercure 93 FM ou en streaming sur l'application. Dance Floor, c'est tous les vendredis de 20h à 21h ou en rediffusion le samedi de 21h à 22h. Et bien sûr en podcast toute l'année sur l'application Radio Mercure. Si vous sortez en discothèque, en boîte de nuit ou si vous allez en soirée, c'est Sam qui conduit ce soir, n'oubliez pas, hein. Il est au jus d'orange toute la soirée pour vous ramener sain et sauf et que vous ayez tous vos points sur votre permis. C'était tellement bien que je serai là la semaine prochaine, même heure, même endroit. J'espère que vous y serez aussi. Pour qu'on partage un petit moment de funk, de disco des années 80 jusqu'à nos jours, tous les meilleurs tubes pour danser. Je vous souhaite une bonne soirée, amusez-vous bien, bye bye, à la semaine prochaine.

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0: Bonjour à toutes et à tous, bienvenue sur Radio Mercure, le 93 FM. Et là aujourd'hui, donc avec mon ami Jean-Claude, on a décidé de faire du hors les murs. Du hors les murs, et puis on est où? On est où? Ben on est à l'Arche. Et là je suis en compagnie de la directrice Marie-Jo. Bonjour Marie-Jo.
1: Bonjour.
0: Et ben en tout cas, ravi d'être présent avec vous.
1: Et ben ravi que vous nous ayez rejoints pour cette fête.
0: Alors une fête, les 20 ans. Les 20 ans, c'est épatant.
1: Voilà, c'est notre slogan de l'année. Les 20 ans, c'est épatant. Et venez nous rejoindre. Et on est content d'être sur les ondes avec vous pour cet après-midi de fête.
0: Alors, c'est porte ouverte. Hein. Tout le monde est le bienvenu.
1: Oui, on peut nous rejoindre au 1A rue de la Préfecture ou au 13 rue du Maréchal Leclerc pour découvrir l'Arche sur ces deux sites.
0: Super. Alors, Marie-Jo, on va parler de l'Arche. Qu'est-ce que l'Arche pour nos auditeurs qui sont là en direct avec nous? Si tu peux nous présenter ton rôle et aussi l'association elle-même.
1: D'accord. Alors, l'Arche, ça n'existe pas qu'à Beauvais, mais un peu partout en France et dans le monde. Ce sont d'abord des lieux de vie partagés avec des personnes adultes en situation de handicap. Donc, c'est des lieux où on travaille avec et pour eux. Et dans des petites entités, des maisonnées à taille familiale, donc 8-10 personnes qui sont accompagnées par des salariés, des services civiques, des bénévoles qui animent la journée du matin au soir, puisque c'est leur lieu de vie pour certains, ceux qui sont dans les foyers. L'habitat partagé, on a également des locataires, donc là ils sont chez eux, ils ont loué leur chambre et tout, mais ils vivent une vie partagée à plusieurs avec
0: des locataires. On en parlera après avec Antoine, le directeur.
1: Oui, c'est ça. Yes. Le responsable du pôle Happy. Mmh. Et puis, on a aussi des externes qui viennent sur la journée du lundi au vendredi. Donc, pour des activités de 9h30 à 17h. Donc, ça fait une belle petite foule qui aime la vie et qui aime faire beaucoup de choses en extérieur aussi.
0: Alors, Marie-Jo, toi, en tant que directrice, ça fait combien de temps que tu as atterri ici, hein?
1: Alors, moi, j'ai débarqué à l'Arche à Beauvais. Ça va faire 5 ans au mois d'août. Donc, il y a 5 ans, j'ai pris ce rôle, cette mission. Suite à déjà deux directeurs, hein, depuis 20 ans, je suis la troisième directrice de l'établissement, de la maison, de l'Arche, la communauté de l'Arche à Beauvais. Et puis, je suis arrivée, oui, il y a 5 ans déjà, ça passe vite. Hein.
0: Et pas mal de choses sont passées. Et là, on va en parler sans doute tout à l'heure, mais j'ai envie aussi, parce que ça fait partie de l'Arche, on a créé ensemble, je le dis,
1: oui.
0: Une émission avec Radio Mercure, tout les papotins.
1: Voilà.
0: Je te remercie.
1: Il y a 5 ans à mon arrivée, on a ouvert l'habitat partagé. Et à l'habitat partagé, il y a eu ce projet assez vite monté.
0: Exactement.
1: Avec vous, au départ sur les pointes des pieds, et puis maintenant installé tous les 15 jours, 3 semaines avec une émission, Les Papotins de l'Happy,
0: voilà.
1: Qu'on a tous plaisir à écouter, j'espère.
0: Eh bien, je pense que c'est écouté par beaucoup de monde, ça faut le savoir, il faut l'entendre. Et moi je suis ravi, hein. C'est vrai que la première fois qu'on s'est rencontrés, c'était dans le cadre d'une émission, tu présentais, c'était la parole aux associations, tu présentais l'Arche, et c'est après, moi j'ai réfléchi, je me suis dit, tiens, pourquoi on ne tenterait pas ça? Toi, en tant que directrice, tu m'as dit oui, Rachid. C'est un challenge qui me plaît.
1: Non, on a beaucoup de personnes, même en situation de handicap, qui ont envie de parler sur les ondes, d'être sur les scènes de spectacle. Ils sont très bons. Hier, on a encore eu un défilé. Ils ont été extraordinaires. Ils étaient maquillés, habillés comme des stars. Et vraiment, on aime les mettre en valeur et l'estime de soi que ça apporte pour chacun. Et qu'on ait un handicap ou pas, on a tous droit à la parole et à être sur scène.
0: La preuve, Radio Mercure, en tout cas, est le premier aussi à pouvoir donner la parole à tout le monde. Avec ou sans handicap.
1: Voilà.
0: Ça, c'est quelque chose de fort. Et ça, je tiens à te remercier. Hier, c'était votre Assemblée Générale. Tu veux
1: alors,
0: en dire un petit
1: mot?
0: Oui,
1: donc on fait partie de l'Arche Oise, hein, qui rassemble toutes les communautés de l'Arche qui sont dans le département. Donc nous, on est les plus jeunes de l'Arche Oise, mais vous connaissez la première Arche de Trolley. Donc on s'était retrouvés tous à Unis-la-Salle pour l'Assemblée Générale suite à une grosse journée régionale où on était 700 rassemblés. Et là, à l'Assemblée Générale, on a voulu marquer aussi, au lieu de parler de ce qu'on vit, de le montrer. Donc c'est les personnes accueillies qui ont mis en scène un défilé pour montrer la vie à l'Arche, allant du chose les plus extraordinaires, d'un défilé de mode hyper bien habillé, maquillé et tout, au lever du matin avec le réveil embrumé, à l'activité de jour, au sport et au travail à l'ESAT. Donc vous voyez, on a tout vu. On a vu l'Arche en défilé, c'était extraordinaire.
0: Non, mais en tout cas, moi, je suis ravi avec Radio Mercure d'être présent ici parce que c'est un beau moment. Et ça va être un beau moment parce qu'avec une équipe, une belle équipe autour de toi, et ça, c'est hyper intéressant. On parlait de bénévoles et de salariés. On va commencer par les salariés. Il y a combien de salariés au sein de la structure de l'Arche?
1: Alors, On a 15 accompagnants vraiment pour la vie de tous les jours et les activités, etc. Et puis évidemment, une équipe d'appui, secrétaire, RRH, responsable de pôle, etc. Un homme d'entretien, une dame qui vient aussi pour le ménage, alors que encore que beaucoup de ménages sont faits par les personnes accueillies dans leur maisonnée, mais quand même les parties, certaines parties comme la cuisine et tout. On a une cuisinière, on a énormément, c'est la vie de tous les jours, donc il faut toutes les activités. Donc il y a des personnes qui sont formées pour être éducateurs spécialisés, moniteurs, etc. bien sûr. Mais il y a aussi des services civiques ou des jeunes qui viennent en stage, qui viennent, j'allais dire, en renfort. Hein, bien sûr, on ne peut pas tous appuyer sur eux. Ils ont leur... Mais la mission est partagée, de vivre la vie partagée ensemble. Donc ça, tout le monde peut y participer.
0: Exactement, et puis ça marche bien. Je le vois parce que c'est vrai que c'est pour ça que je répète encore une fois, n'hésitez pas à venir nous rejoindre ici à l'Arche. Hein, alors Marie-Jo, si tu peux redonner l'adresse.
1: Voilà, donc pour nous rejoindre au 1A rue de la Préfecture, c'est l'entrée qu'on a donnée pour toutes les festivités. Vous rentrez dans une grande allée et allez, vous avez un stand d'accueil et vous arrivez sur le festivité. Vous rejoignez le navire de l'Arche. Vous verrez un phare, un gouvernail, une ancre. Vous verrez plein de choses, des barnums, la buvette, bien sûr. Venez vous rafraîchir avec nous. Des bonnes crêpes, des confiseries, de la barbe à papa. Voilà, et la deuxième adresse, c'est au 13 rue du Maréchal Leclerc, à l'Habitat Partagé, au Happy.
0: Et on parlait des salariés et les bénévoles, c'est important aussi.
1: Voilà, alors les bénévoles qui sont présents aujourd'hui, qui étaient présents hier, qui sont encore présents demain, et on les en remercie beaucoup. Donc une vingtaine de bénévoles qui se sont mobilisés pour les préparatifs, pour être là, et qui ont vraiment, sans lesquels on ne pourrait pas faire ce genre de manifestation. L'accompagnement des personnes est quand même au quotidien, donc faire des extras comme ça si on n'a pas de renfort, mais ils sont aussi là au quotidien. Plusieurs d'entre eux viennent toutes les semaines pour une activité, pour sortir avec eux, parce qu'il faut plus de personnes pour les accompagner, pour participer à des théâtres, des sorties culturelles. Les bénévoles sont là aussi. Il y en a qui viennent régulièrement pour partager un repas en foyer. C'est vraiment l'amitié partagée avec nos amis.
0: C'est une grande famille, quoi.
1: Voilà.
0: C'est une grande famille, quoi. Voilà. C'est vrai qu'il y a tout âge et c'est hyper chaleureux. Et on voit, tout le monde échange. Avec les autres, et ça, c'est génial.
1: Voilà, on a vraiment beaucoup de joie. En plus, c'est vrai que les 20 ans, c'est l'occasion de rappeler, de renouer avec des personnes qui étaient là tout au début, mais qui en sont parties sur d'autres espaces. Mais on a un gros coup de vent, là, mais c'est la bourrasque dans le navire.
0: Les aléas du direct, voilà.
1: Ça va, il n'y a pas de blessés, tout va bien.
0: Donc, pour pouvoir nous retrouver, on l'a dit, vous pouvez venir directement, il n'y a pas de souci. Ça se termine à quelle heure, Marie-Jo ?
1: Alors, à 18h, on va se rassembler pour partir tous ensemble, place Jeanne Hachette, puisque l'on va participer. On a 50 coureurs inscrits au foulée de la rue ce soir. Et donc, on aura un bon groupe de supporters. Et on fera notre flash mob sur la chanson des 20 ans sur la place Jeanne Hachette ce soir, à 19h.
0: Alors, 20 ans, c'était pas tant ?
1: Oui, c'est donc, ça. 20 ans, c'était pas tant.
0: Donc là, jusqu'à 17h30, on est en direct.
1: Voilà.
0: Et donc, n'hésitez pas après à venir supporter parce qu'il y a la course. Hein. Ça, c'est...
1: Voilà, la ils course des poulets de la rue. Ils se sont entraînés, des personnes accueillies, des salariés, des bénévoles. Et on a plein de monde qui se sont dit, nous, on veut être à vos couleurs. Donc, dont des sportifs de haut niveau aussi. Donc, on est très fiers.
0: Eh bien, Marie-Jo, je te remercie en tout cas de nous recevoir au sein de cet après-midi.
2: Et puisque les 20 ans, c'était pas tant, on a la chanson de circonstance, Marie-Jo, dites.
0: Eh bien, c'est parti, mon Jean-Claude.
2: C'est parti.

0: ensemble.
1: Et de retour donc à l'Arche. Donc là, je suis en compagnie de Marie-Jeanne, Denise et Jacques. On va commencer par Marie-Jeanne. Bonjour Marie-Jeanne.
2: Bonjour.
1: Alors Marie-Jeanne, qui est Marie-Jeanne, ancienne membre de l'Arche ?
2: Je suis l'ancienne présidente de l'Arche à Beauvais.
1: Très bien. Et Denise ?
3: Eh bien, je suis bénévole depuis le début, depuis le souhait de l'Arche à Beauvais. On a commencé déjà par prier pour que l'Arche arrive à Beauvais.
1: Ah oui, donc et là, ça fait 20 ans, donc c'est parfait. Et on a aussi Jacques.
4: Ben moi, je suis à l'Arche depuis le début.
1: Depuis le début, donc depuis les 20 ans.
4: Oui.
3: Avant les 20 ans.
4: Oui, oui, voilà. Pour la construction.
1: Très bien. Alors, on va commencer par Marie-Jeanne. Marie-Jeanne, comment tu es venue au sein, on se tutoie, si tu me le permets Marie-Jeanne, toute jeune, hein, donc c'est important de le dire, et tout y remonte. Marie-Jeanne,
2: oui.
1: On a, donc depuis le début vous êtes là dans cette association, l'Arche, comment vous êtes venue à apprendre déjà bénévolement peut-être, et puis après présidente, toujours bénévole?
2: Alors j'ai été appelée avec mon mari à travailler à cette mission. Lorsque les sœurs du Saint-Sauveur sont parties à Nancy, il y avait cette grande propriété qui était vide. Et Monseigneur Tommaso voulait, et c'était le projet aussi des sœurs, qu'il y ait une association qui soit chrétienne, qui puisse s'installer ici et se mettre au service des autres. Alors nous avons, mon mari et moi, nous faisions partie de... D'une association où on rencontrait beaucoup, j'arrive plus à trouver le nom.
1: Non, vous inquiétez pas.
2: Alors, Lumière. Foi et Lumière, voilà.
1: Merci.
2: Et à Foi et Lumière, nous étions responsables de la de France Nord, de toutes les associations. Et donc on s'est dit, on ne peut pas refuser de prendre ce lieu parce que il y a les parents qui cherchent un lieu pour ensuite accueillir leur enfant.
1: Très bien.
2: Et c'est dans cet esprit-là que nous avons commencé. Et bien sûr que c'est parce qu'on avait des amis, on a monté un conseil d'administration et on peut dire qu'on se retrouvait très souvent tous les mois, tous les soirs, le soir. Et on faisait, chacun avec ses talents, on a pu voir comment on allait lancer ce projet et construire. Parce que ce que l'on voit ici, ça n'était pas du tout à ce moment-là comme ça.
1: Hein? Ah oui, je pense, oui, ça a évolué depuis. Comme.
2: Ah ben on a tout fait. On a tout fait construire. Hein, ah oui. On a gardé les fondements et après il a fallu construire.
1: Bravo. Ouais. Et donc Denise ? Tu étais bénévole, c'est ça?
3: Moi, je suis bénévole,
1: ouais, tu étais bénévole
3: depuis le début. Et Marie-Jeanne, nous connaissons depuis 1961. On a fait nos études d'infirmière ensemble. Et donc, on est porté vers le service à l'autre. Et moi, le projet de l'Arche, accueillir des personnes porteurs de handicap, j'ai adhéré aussitôt, moi et mon mari d'ailleurs, dès le départ. Voilà.
1: Bon, c'est super. Et Jacques? Jacques, pareil.
4: Moi, c'est pareil, J'ai suivi, je ne peux pas dire au départ très impliqué avec les personnes handicapées, mais petit à petit, j'ai venu.
1: Ouais. Et puis on rencontre des personnes, et ça c'est intéressant, parce qu'au départ, vous ne connaissez peut-être pas les trois.
3: Ah, si,
1: vous connaissez. Les trois, vous connaissez. Donc,
3: oui.
1: Ça.
3: Oui.
1: Mais après, vous faites d'autres rencontres, parce qu'il fallait ramener du monde, il fallait en chercher des bénévoles.
2: Oui, il fallait. Ah, mais on connaissait. Les personnes qui ont formé le conseil d'administration, on les connaissait toutes.
1: Ça, c'est une chose.
2: Et on a voulu prendre des personnes qualifiées qui auraient un rôle bien précis pour que notre association tienne debout et qu'il n'y ait pas des problèmes divers après.
1: Ouais, c'est ça. Parce qu'aujourd'hui, c'est vrai que ce n'est pas facile de gérer une association.
2: Non.
1: Vous êtes restée combien de temps en tant que présidente? À peu près. Une dizaine d'années, on va dire, je sais pas.
2: Jusqu'à l'arrivée du directeur, on va dire 6 ans, 7 ans. Quoi.
1: Ah, quand même.
2: Mais je n'ai pas calculé, je ne sais pas.
1: Oui, ça faisait long. Donc, et toi, Denise, donc aujourd'hui, vous êtes les trois, vous êtes bénévole à plein temps pratiquement.
3: Ah, moi, je suis toujours.
1: Mais souvent.
3: Alors, moi, je suis restée bénévole et très, très attachée aux personnes accueillies. Toutes les personnes qui sont accueillies aujourd'hui, je les connais toutes par cœur. Mais c'est surtout elles qui me connaissent par cœur. Ils nous ont adoptés, nous, notre famille. C'est incroyable. La grande famille de l'Arche, c'est ici qu'on la voit. Et c'est leur spontanéité, leur affection, leur amitié. Des personnes, vous revenez, qui vous disent « t'as toujours mal à la, aux pieds ». C'est incroyable. Cette présence.
1: Jacques, un mot aussi ?
4: Oui, moi, mon petit accident de samedi dernier... pour aller au stand des handicapés sur la place Jeanne Hachette.
1: Ah oui, oui.
4: Je peux vous dire que j'en ai entendu parler depuis que je suis revenu.
1: Ah, tout le monde était au courant, quoi.
4: Ah, oui,
1: ils sont bienveillants. Ah, oui. Il y a quand même beaucoup de bienveillance, il faut en avoir, hein. Ça c'est important.
4: Oui.
1: Alors, vous êtes heureux quand même d'être présente aussi ici pour les 20 ans, quoi. Tout a évolué, c'est beau quand même.
3: C'est pas du bonheur, c'est une joie extrême. Et vous pouvez pas imaginer, hier soir, il y avait un défilé de mode qui a été fait devant 200 personnes à la salle. Moi, j'ai pleuré tellement c'était beau. Et cette beauté-là, c'est eux, les personnes porteurs de handicap, qui nous apprennent la beauté du cœur, la vérité des cœurs. J'ose pas ajouter... Mon mari est décédé très, très attaché à l'Arche. C'est lui qui a d'ailleurs amené le cidre à l'Arche. Eh bien, quand mon mari est décédé, c'est ici, à l'Arche, que j'ai retrouvé la joie de vivre. Ils m'ont fait passer ce cap. Quelque chose d'exceptionnel.
1: En tout cas, c'est beau, quoi. C'est pas... Eh bien, en tout cas, je vous remercie, vous trois, d'être venus sur notre stand de Radio Mercure. Et je vous souhaite une agréable après-midi. Et puis, continuez à avoir ce peps. Voilà. À bientôt.
3: On le garde. Merci.

0: Et oui, toujours sur le 93 FM Radio Mercure, nous sommes sur Beauvais, donc à l'association L'Arche. Et je suis en compagnie d'une résidente, une sacrée résidente, pardon. C'est Marie-Charlotte, c'est ça Marie-Charlotte?
1: C'est bonjour. Ça, bien sûr.
0: Alors Marie-Charlotte, depuis combien de temps tu es résidente à L'Arche?
1: Moi j'ai rêvé en 2006.
0: Ah, 2006 quand même?
1: Ouais.
0: Ah, c'est pas mal, donc tu es bien ici?
1: Oui.
0: Bon, ça te plaît? Tu fais quoi comme activité?
1: Je fais l'activité de mosaïque.
0: Ah, alors ça consiste en quoi, une mosaïque? Ça, ouais. Comment ça marche?
1: Avec la mosaïque, ça commence avec Evelyne.
0: Oui.
1: On prend du temps pour peut-être travailler pour les battants.
0: D'accord.
1: Et là, maintenant, j'ai appris à faire de la mosaïque. Mmh. Voilà. Et j'ai vu un petit peu tout seul.
0: D'accord, bah c'est bien.
1: Et je vais
0: donc la mosaïque, on la colle, c'est ça? Comment
1: on
0: ça
1: la
0: se passe?
1: Colle, on ouais. La colle, mmh. on le dispose.
0: D'accord.
1: Avant, et après, on les colle.
0: D'accord. Donc ça, c'est l'atelier mosaïque pour les 20 ans.
1: Ouais.
0: Mais tu fais quoi, toi, de tes journées? Comment ça se passe? Tu travailles? Tu vas à l'école? Dis-moi un peu ce que tu fais.
1: Je travaille ici à L'Arche, à Beauvais.
0: D'accord.
1: Parce que il y a beaucoup de choses à faire.
0: D'accord.
1: Comme la mosaïque, comme la cuisine aussi.
0: Ah oui, donc tu fais de la cuisine.
1: Oui.
0: Et c'est quoi ta spécialité? Qu'est-ce que tu aimes faire?
1: Moi j'aime bien, c'est un projet que j'aime bien. C'est faire un gâteau que j'aime bien faire avec Palmiro.
0: D'accord.
1: Et c'est le...
0: C'est quoi comme gâteau?
1: C'est avec... Bon, je fais un petit peu tout comme gâteau.
0: Ouais, tu fais. Alors, moi, j'aime bien le chocolat.
1: Après, ça dépend comment on le mange.
0: Gâteau au chocolat, tu refais ou pas? Tu refais du gâteau au chocolat ou pas?
1: Oui.
0: Moi, j'aime bien le gâteau au chocolat. Toi, tu aimes bien ou pas? Ou tu préfères les fruits?
1: Moi, je préfère la tarte au citron meringué.
0: Ah oui, ça, tout le monde aime bien. Ça, c'est vrai que c'est pas mal. Et donc, tu fais aussi partie des papotins. On en parlera tout à l'heure.
1: Oui.
0: Ça fait combien de temps que tu as intégré l'équipe des papotins?
1: Oh, ça, je me rappelle plus de deux.
0: Ouais, ça fait un an, c'est ça? Ça doit faire un an, je crois.
1: Ouais, un an, ouais.
0: Un an. Et comment ça se passe? Tu poses des questions, t'es une journaliste, quoi.
1: Je suis journaliste. Parce que j'ai venu aussi en 13 avec vous.
0: Oui, c'est ça.
1: On est venu en 13 avec vous, toi aussi.
0: Jean-Claude,
1: oui. Avec Jean-Claude.
0: Oui.
1: Et du coup, j'ai beaucoup aimé le... J'aime bien travailler avec vous.
0: C'est gentil, tu poses des questions, tu fais des interviews.
1: Avec des gens qui sont importants pour moi.
0: Ah, ça c'est bien, ça. Ça, c'est clair. Bon, est-ce que tu as un mot à dire par rapport aux 20 ans? Qu'est-ce qui te plaît de cet après-midi? Allez.
1: Cet après-midi, c'était plutôt être ensemble.
0: C'est bien.
1: Les 20 ans, c'était pas tant.
0: Ah, ça, c'est le slogan. Les 20 ans, c'est...
1: T'es pas tant.
0: Les 20 ans, c'est...
1: T'es pas tant.
0: Super. Bon, en tout cas, c'était le dernier mot. Et en tout cas, ça m'a fait plaisir de
1: t'avoir au micro. Un dernier chose.
0: Oui, vas-y. T'as le micro.
1: J'étais avec une retraite d'arc-en-ciel, avec Marie-Jo. Et vraiment, c'était super, parce que j'avais partagé ça aussi avec elle. Parce que c'était un très beau moment. Et je la remercie beaucoup, à Marie-Jo.
0: Et nous, on te remercie aussi, ma chère Marie-Charlotte. On se dit à bientôt.
1: À bientôt.
0: Merci
1: beaucoup.

0: thématique maritime ici en direct de l'Arche. C'était Angoon avec mon capitaine.
1: Et on continue toujours en direct de l'Arche située à Beauvais. Et on va continuer donc à échanger avec Laetitia. Bonjour Laetitia.
2: Bonjour.
1: Alors Laetitia, ça fait combien de temps que tu es ici à l'Arche ?
2: Je suis arrivée à l'Arche en 2006.
1: Et donc
2: et ça fait 18 ans.
1: 20 ans maintenant, on va y 20 ans.
2: 20 ans.
1: Ça passe tellement bien. Et tu es bien ici ? Ça te plaît ?
2: Ouais, ça me plaît.
1: Alors tu fais quoi ici ?
2: Bah, je fais des bijoux.
1: D'accord.
2: Pour l'atelier, pour les personnes en handicap.
1: D'accord.
2: On est vent sur les publics.
1: D'accord.
2: Sur des gens.
1: D'accord.
2: Et du coup, en gros, à l'Arche, ça marche super bien.
1: Bon, on y mange bien.
2: On mange bien, on a l'appétit.
1: Voilà.
2: Et des fois, on fait aussi le cirque.
1: D'accord.
2: Donc le spectacle pour demain, ça peut être le spectacle.
1: D'accord.
2: Pour tout le monde, pas pour tout le monde qui vienne, pour ceux qui rirent, nous, l'Arche. Et du coup, là, en gros j'ai mes parents.
1: D'accord.
2: Qui habite dans l'Oise.
1: Ok.
2: Qui habite à Creil. Et j'ai ma petite sœur qui est en handicapée, qui ne parle pas du tout.
1: D'accord.
2: Et du coup, ils ont trouvé un centre, foyer de vie, un foyer comme moi. Mais Yoana ne veut pas du tout savoir. Donc, elle est partie dans un foyer d'Arcurie, dans un foyer masse. Mmh. Et donc, du coup, moi, ils m'ont mis là. Bien sûr, ils m'ont mis là à l'Arche parce que je suis une personne accueillie habituellement. Je suis bien ici. Et franchement, moi, ça marche bien. En gros, ça m'a super bien, ressemble bien avec les gens.
1: Ouais.
2: Les assistants, super gentils. Valérie, pareil. Elle me prend soin de moi quand ça va pas. Et quand je dis à Valérie, je rentre chez moi une fois par mois, c'est bien.
1: Très bien.
2: Et je suis contente de vous voir et c'est vrai que j'avoue, ça fait longtemps qu'on n'a pas parlé tous les trois avec vos collègues.
1: Bon, en tout cas, ici, t'as trouvé une autre famille, une deuxième famille.
2: Oui, c'est des familles.
1: Plein d'amis.
2: Plein des assistants salariés.
1: Oui.
2: Donc, on est personne accueillie depuis des années. Mmh. Donc, moi, je suis à l'Arche avec des amis. On s'amuse, on rigole, on s'éclate. Mmh. Et l'Arche fête ses 20 ans aujourd'hui. Donc, j'applaudirais notre cher Jean Vanier qui était décédé maintenant. Mmh. Mais maintenant, voilà, c'est l'Arche à Beauvais qui quatrié. Ouais. Avant, j'ai visé Macaton. Maintenant, ça va mieux.
1: Bon, c'est le plus important, c'est que ça aille mieux. Ça,
2: ouais.
1: C'est clair. Et donc aujourd'hui, c'est les 20 ans.
2: C'est
1: des patents, voilà.
2: Ouais.
1: Voilà. On va en rester là, puisque, en tout cas, je te remercie. Profite de ton après-midi avec tous tes copains, tes copines.
2: Merci
1: et
2: beaucoup.
1: Puis, c'est moi qui te remercie. À bientôt, Laetitia.
2: Au revoir.
1: Ciao. Bonjour.
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0: C'était Bernard Sova avec L'âge du capitaine, ça ne nous rajeunit pas tout ça. On est toujours dans la thématique musicale maritime pour ces 20 ans de l'Arche, Rachid.
1: Eh oui, 20 ans de l'Arche, il paraît que les 20 ans, c'est épatant, c'est ça. Et là, je suis en compagnie, de notre ami, on peut dire ami maintenant, on peut se permettre, je me permets, Antoine.
2: Bien sûr, tu peux.
1: Maintenant, depuis le temps que, c'est une chanson, depuis le temps qu'on se connaît. C'est,
2: ça fait voilà, pas 20 ans qu'on se connaît.
1: Lapi, qu'est-ce que Lapi,
2: Antoine ? Lapi, alors Lapi, vous l'avez déjà entendu avec Radio Mercure, puisqu'on travaille ensemble avec les papotins de Lapi. Lapi, c'est pas vraiment un établissement, ça pourrait y ressembler, c'est un lieu de vie. Si je vous vulgarise un petit peu, c'est un habitat partagé, c'est une grande colocation. C'est une colocation qui est partagée avec des personnes qui sont en situation de handicap. À l'habitat de Beauvais, c'est tout type de handicap confondu, parce qu'on souhaite que ça ressemble au maximum à la société actuelle. Donc on a 11 problématiques de handicap différents qui partagent leur vie au quotidien avec des locataires solidaires. Principalement, c'est des étudiants, mais pas que, habitant sur le Beauvaisis.

0: mais on le vit vraiment chez nous. Donc on a une voiture où les habitants ont choisi eux-mêmes leur voiture, ont emporté eux-mêmes leur appel à projet. On a des personnes qui viennent. L'idée, c'est qu'on fasse venir le maximum de personnes à l'intérieur de l'habitat partagé et qu'on soit reconnu à l'extérieur de l'habitat pour ne pas être dans un entre-soi. Donc on accueille un relais d'assistante maternelle.
1: Mais on en parlera après.
0: On en parlera, Jocelyne va se présenter. Mais voilà, c'est quelque chose qui tenait à cœur parce que c'est pas juste un one shot, c'est pas juste une heure. Là, ils viennent réellement. On a un Airbnb. On est le premier établissement en France, le premier habitat partagé à avoir un Airbnb à l'intérieur de la structure.
1: C'est sympa.
0: Qui fonctionne très bien, que tu as déjà testé. Voilà, on est en autogestion, c'est-à-dire que les habitants, les salariés, enfin l'ensemble de l'habitat partagé s'occupe de la gestion, c'est-à-dire de l'accueil, du ménage, de l'entretien autour des personnes, des voyageurs qui viennent. Donc c'est une vraie plus-value, on n'a pas mis ça en avant sur le fait que ce soit du handicap, mais les personnes peuvent faire la rencontre ou non, ça dépend. Mais c'est à l'intérieur, donc ça c'est quelque chose qui est vraiment positif pour tout le monde.
1: Alors les applis, il n'y en a pas qu'à Beauvais.
0: Alors, il n'y en a pas qu'à Beauvais. On a fait justement la semaine de l'habitat partagé de l'Oise cette semaine. On a eu des conférences. Dans l'Oise, il y en a 7 pour le moment. Il va y avoir normalement 11 projets, mais il faut attendre un petit peu du financement. Nous, l'association de l'Arche, dans l'Oise, on a un seul. Ensuite, c'est d'autres associations pour lesquelles on est partenaire. Il ne faut pas parler du tout de concurrence, on n'est pas là-dedans. Un habitat partagé est bien différent d'un lieu à un autre.
1: Chaque structure a son fonctionnement.
0: Structure a son fonctionnement et donc ça peut très bien fonctionner dans un. Et puis si l'habitant ça ne lui convient pas à Beauvais, pourquoi pas aller à Serrifontaine ou sur le Noyonnais. Et ensuite on a une vingtaine d'habitats partagés de l'Arche en France.
1: Alors pour revenir, on est toujours sur l'habitat partagé. Comment, entre guillemets, on postule, comment ça se passe si demain j'ai envie de vivre cette vie d'habitat partagé de locataire, quoi, c'est ça? De résident?
0: Oui, c'est ça. Habitants, ils aiment bien se faire appeler les habitants. Ouais. Parce qu'ils habitent leur lieu. C'est quelque chose qui est vraiment maintenant important d'habiter son lieu. Puisqu'on a beaucoup de personnes qui ont un lieu pour se rapprocher du travail, pour se rapprocher d'autres communautés, mais qui forcément n'y habitent pas vraiment. Là, ils habitent vraiment dedans. Donc il y a une possibilité qui est très simple, en tout cas pour l'habitat partagé de Beauvais. Ils se présentent soit eux-mêmes, soit via une mesure de protection, curatelle, tutelle, ou les parents, en disant voilà, ça m'intéresse de venir voir un habitat partagé. Ben, écoute, welcome, bienvenue, viens faire l'essai. On fait une visite d'abord de l'espace et on n'a pas de liste d'attente. Je prends des numéros. Pourquoi je ne fais pas de liste d'attente? Parce que je trouve que les gens, tout le monde évolue et ton parcours de vie évolue forcément dans la même année. Par différentes situations. Donc on fait une visite. Quand il y a une place de dispo, je rappelle, est-ce que tu es toujours intéressé de venir? Oui, bon bah écoute, viens, on fait un essai. On fait un essai de 10 jours. C'est-à-dire que la personne vient vivre chez nous 10 jours, en incluant un week-end. S'il y a handicap ou handicap, on s'en fiche. On va s'adapter là-dessus, il n'y a pas de problème.
1: Tu as dit un étudiant, ça peut être une personne avec un handicap ou pas, c'est ouvert à tous.
0: Voilà, c'est ouvert à tout le monde.
1: C'est ça qui est intéressant.
0: On fait un essai, et là où c'est intéressant, c'est que les habitants ont vraiment leur mot à dire, et on essaie de faire vraiment une osmose avec les habitants et les salariés. C'est qu'au bout de ces 10 jours-là, je fais un entretien avec un formel ou informel, bon, on peut l'appeler, mais avec les habitants, je leur demande leur avis. Comment ça s'est passé avec le locataire? Est-ce que vous le sentez bien? Donc ils ont toujours des petites pépites à nous raconter. Je demande à l'équipe de me donner aussi également leur avis, s'ils se sentent à l'aise. Bien sûr, à la personne qui est venue, je ne me suis pas caché, je lui ai dit. Et ensuite, je donne mon avis. Mais mon avis, c'est pas un mot de la fin. Je ne conclue pas, je n'ai pas plus de points que les autres. On essaie d'être au même niveau, ce qui fait que les personnes, quand elles viennent, actuellement, elles y restent. Donc on n'a pas de turnover, pas énormément de turnover.
1: D'accord. Et c'est des durées ça va de combien? On parle en année ou pas? C'est des contrats? Comment ça se passe?
0: Alors, on est comme un bailleur, si c'est vous voulez. Ouais. Donc on fait un bail généralement sur un an,
1: d'accord,
0: qui est renouvelable. Maintenant, moi, j'essaye d'aider principalement quand même, quand tu es étudiant, d'avoir les 3 mois de location. Tu sais, beaucoup de choses qui sont compliquées. Donc on essaie de faire très simple.
1: D'accord.
0: Tu viens, tu fais un essai, ça te plaît, tu donnes un mois, parce que ça c'est une obligation, et ensuite c'est fini. On n'en parle plus, tu payes ton loyer.
1: D'accord.
0: Et en avant.
1: Et après le but c'est aussi de participer Alors, est-ce qu'il y a une obligation? Je ne pense pas, mais

0: c'est quand même plus sympa de participer aux ateliers, aux, à la vie de l'habitat partagé. Quoi.
1: Alors, participer à la vie, oui. Pour Beauvais, hein, je parle exclusivement sur Beauvais, il n'y a pas d'obligation de participation.
0: Donc sur le contrat, il n'y a pas indiqué que voilà.
1: Il y a une vie partagée, voilà. Il faut partager. En tout cas, ce qu'on demande, c'est de la bienveillance et du respect envers tout le monde.
0: C'est ça.
1: Et je ne vais pas t'obliger à être tous les mardis soirs avec nous, ou tous les mercredis. Mais non, il faut être lucide. Un étudiant, il est en partiel. Bon, bah, en partiel, pendant un mois, on ne va pas le voir.
0: Ouais.
1: Par contre, il a fini ses partiels, et ben, il va sortir avec un habitant, boire une bière en ville, partager du temps,
0: proposer de la cuisine. Avec modération.
1: Avec modération, oui. Bah. Ou chez nous, hein, c'est possible. Mais non, le fait de ce soit pas obligatoire fait que les personnes, c'est plus instinctif. Et ils se voient avec ou sans la présence de salariés.
0: Voilà, c'est
1: ça qui est important. C'est que quand l'équipe s'en va, parce que l'équipe est présente de 8h à 8h le soir, 8h du matin, 8h le soir, 7 jours sur 7, bon ben, passé 8h, ce qui est important, c'est de voir que l'habitat continue de tourner et que les habitants ne nous attendent pas et ils y arrivent. Exactement, c'est ça qui est important.
0: Ben en tout cas, je te remercie Antoine de nous avoir présenté l'API. Et puis, on passera après le micro au collègue.
1: Eh ben,
0: je te souhaite un bon après-midi.
1: Merci bien, n'hésitez pas à venir.
0: À bientôt.

0: Ah, la marine, bah, c'est le thème hein, des 20 ans de l'Arche.
1: On est dans le même bateau.
0: T'as pas dit galère, c'est bien. C'était Gold, capitaine abandonné dans les années, début des années 80. On continue ce direct de l'Arche avec Rachid et puis Radio Mercure, bien sûr.
1: Tout à fait, sur le 93 FM, tu l'as dit. Et on est en compagnie de Jocelyne. Alors l'Arche, c'est beaucoup de projets, ça c'est clair. Et je suis donc en compagnie de Jocelyne qui est assistante maternelle. C'est ça, Jocelyne ?
2: Oui, bonjour.
1: Bonjour,
2: oui.
1: Jocelyne. Alors, c'est quoi le projet que tu portes ou que vous portez avec l'API ou l'Arche ?
2: Avec l'API.
1: Voilà, donc avec l'habitat partagé.
2: Avec l'habitat partagé. Donc, ça fait un an et demi que nous venons deux mercredis par mois. On fait des ateliers, des activités avec les résidents et les enfants que nous accueillons qui ont entre 0 et 6 ans.
1: Zéro et 6 ans.
2: Mais... Voilà, enfin plus de mois et demi, 3 mois jusqu'à 6 ans.
1: Bon, voilà. Ça va être hyper mignon parce que c'est vrai que quand on parle de rencontres intergénérationnelles, alors là on est totalement dedans. Alors,
2: c'est ça.
1: Et le but c'est quoi? C'est de pouvoir que les résidents de l'habitat partagé viennent avec ses enfants, fassent des petites animations
2: Tout à fait. On a un thème. Alors par exemple, cette année, on leur a fait travailler un petit peu le macathon avec Mariam.
1: Excuse-moi, je te coupe. C'est quoi le macathon?
2: Le macathon, c'est une langue en fait avec des signes. Donc voilà. Donc on a commencé à montrer aux enfants. Mariam vient donc un mercredi sur deux pour travailler avec, enfin pour montrer aux enfants ce qui se passe. On a Hervé qui leur apprend des poèmes. On aura appris aussi des mots dans différentes langues, puisque on a une dame qui vient d'Allemagne. On a une collègue qui est d'origine russe, donc du coup voilà, c'est extrêmement enrichissant. Et puis on fait des activités manuelles, on peut faire aussi des activités à l'extérieur, le nourrissage des poules, le ramassage des œufs, enfin il y a beaucoup de choses.
1: Il y a beaucoup de choses qui se produisent aussi, parce que moi j'ai assisté une fois à un petit événement avec donc il y avait les enfants,
2: oui.
1: Une animation avec les enfants, il y avait Francine qui à un moment qui a un handicap, hein, voilà. Qui s'est levé, qui est arrivé en marchant.
2: C'est ça. En fait, elle a été encouragée par les enfants à se déplacer avec la canne plutôt que de se déplacer avec le fauteuil. Et vu qu'elle était assistante maternelle avant,
1: c'est ça.
2: Voilà, elle a été extrêmement touchée et du coup, ça la motive à se lever. Et en plus, c'est plus facile pour elle pour circuler. Ouais. Voilà.
1: Parce qu'elle est en fauteuil roulant, quoi. C'est vrai que c'est pas toujours simple. Non. Mais c'était quand même une scène incroyable, quoi.
2: Oui.
1: C'est que les enfants ont donné une force à notre amie Francine,
2: tout
1: qui était incroyable. On lui fait un petit coucou, hein, Francine, qui ne pourra pas être là, je crois. Mais en tout cas, c'est... Et là, les perspectives, comment ça se déroule? Il y a des projets, des sorties, des choses comme ça?
2: Oui, là, nous avons, un peu comme tous les ans, fait une sortie en fin d'année. Donc là, on essaie de choisir entre une ferme pédagogique. L'année dernière, on est allé au zoo d'Amiens. Là, on ne sait pas si on fait une ferme pédagogique ou peut-être la mer de sable. On est encore en projet avec Michel en pourparler, puis les collègues pour savoir où on emmène tout le monde.
1: Ah, ça c'est bien.
2: Ouais.
1: En tout cas, je te remercie, Jocelyne, d'être venue pour présenter ton projet, un des projets de l'habitat. Et attends, il y a Michel qui veut dire un mot.
3: Oui, et moi donc je suis Michel, animatrice à l'habitat partagé. Cette année, avec l'association des assistantes maternelles, on a aussi organisé une kermesse de fin d'année qui a très très bien fonctionné. On était nombreux et je remercie tous les parents qui sont venus nous rencontrer, voir ce que c'était l'habitat partagé, rencontrer nos habitants et échanger des petits mots. C'est très important. Ouais, c'est juste ce que je voulais rajouter.
1: Non, c'est très bien. Alors, quoi qu'il arrive, on va retrouver après, d'ici quelques minutes, Michel, qui va nous présenter un autre projet, parce qu'il y a beaucoup de projets au niveau de l'API et de l'Arche en général. Et on se dit à tout de suite, on continue sur de la musique.
0: Jean-Michel Karadec, Le Bateau.

0: Voilà des chanteurs qu'on n'a pas souvent l'occasion d'entendre. Et bien grâce à Radio Mercure, on vous a fait plaisir, j'espère, en tout cas en vous passant Jean-Michel Karadec, un peu un oublié des radios, mais la thématique de cette émission vous a permis d'entendre Le Bateau. Et reprenons tout de suite ce direct en compagnie de nos invités, en direct de l'Arche à Beauvais avec Rachid.
1: Et on continue tout à fait, merci Jean-Claude en tout cas de m'introduire. Je suis en compagnie maintenant d'un autre projet, donc il y a Michel et Valérie.
2: Bonjour. Bonjour.
1: Alors Michel, qu'on connaît parce que ça fait un petit bout de temps maintenant qu'on travaille ensemble avec les papotins de la Pie, puis tu es salarié à la Pie. Hein,
3: oui, c'est ça, ça fait un an et demi.
1: Voilà.
3: Je suis salarié à la Pie.
1: Voilà. Et Valérie, elle qui est. Toi, tu es salarié de l'Arche.
4: Oui.
1: Avec des missions différentes.
4: Tout à fait. Aide médico-psychologique et j'accompagne les personnes en situation de handicap au foyer de vie de Lauré.
1: D'accord. Et toi, ça fait combien de temps que tu.
4: Un an.
1: Un an. Bon, tu es toute jeune alors.
4: Tout à fait.
1: Ah, toute jeune dans l'équipe. Quels sont vos projets? Parce qu'on parlait tout à l'heure, on était sur l'enfance, on va dire, et l'intergénérationnel. Et votre projet, quand j'ai votre projet, c'est l'Arche et l'habitat partagé. C'est
4: nous,
1: quoi?
4: C'est l'inclusion sociale grâce au théâtre que nous avons mis en commun avec le Happy et le foyer de vie. Et grâce aussi à notre intervenante, c'est Marie-Laure, qui est intervenante à Voisin Lieu. Donc nous avons des personnes lambda à voisin lieu et nous faisons le fil rouge et pour travailler les émotions, développer l'expression corporelle et la confiance en soi.
3: Voilà, surtout, et ce qui est intéressant, c'est justement une reconnaissance que souvent c'est les personnes que nous accueillons n'ont pas sur l'extérieur. Alors voilà, c'est très important. Et puis la collaboration avec cette troupe amateur de voisins lieux permet des rencontres un petit peu magiques. C'est vraiment très très bien.
1: Campagne de voisins lieux, c'est l'association Voisins lieux pour tous. C'est Voisins lieux pour tous, exactement. Qui eux proposent aussi ce. Vous êtes en partenariat, quoi, en
4: gros. Tout à fait.
1: C'est eux qui ramènent donc, on va dire, l'intervenant. Ou c'est vous les intervenants, dites-moi.
4: Alors, nous avons Marie-Laure. Oui, on partage la même intervenante.
3: Voilà.
1: D'accord, ah oui.
4: Et qui nous a mis en commun avec sa troupe et notre troupe qui s'appelle Les Talents Partagés.
1: Alors, ça consiste en quoi le projet globalement? C'est quoi? C'est de proposer donc à vos résidents, aux habitants de créer une pièce de théâtre, c'est ça?
3: Alors, c'est un vrai projet de spectacle. C'est-à-dire que nous répétons tous les lundis après-midi depuis octobre. Et le but, effectivement, c'est de monter une pièce où nous serons plutôt le côté clair, puisque le spectacle s'appelle Le Clair-Obscur, et nous, on aura plutôt le côté clair. Voilà.
4: Et voisin lieu, c'est obscur. C'est sur la difficulté de la communication.
3: Voilà.
4: Dans ce monde très difficile.
1: Très difficile, mais bon, on y arrive aussi à communiquer sans problème. C'est la preuve aujourd'hui, c'est les 20 ans, tout le monde communique ensemble, tout le monde est ensemble, et ça c'est sympa quand même.
4: Mais c'est, ce qui est bien, ça sera ironique.
1: Oui, ça j'ai compris. Quoi. et donc, je ne sais pas si tu l'as dit, Michel, la date de l'événement, c'est quand? Il y a un spectacle.
4: Le 10 juin,
1: pardon.
4: Au théâtre de Beauvaisis, à 20h,
3: dans la grande salle.
1: D'accord, et c'est gratuit, c'est payant?
4: Oui,
1: c'est
4: entrée gratuite.
3: L'entrée gratuite.
1: Ça, c'est bien. C'est important d'inviter aussi les personnes à aller vous voir.
3: Absolument, on vous attend très nombreux. C'est quand même une expérience exceptionnelle. Donc, il faut nous encourager, surtout encourager nos comédiens. Et puis, nous aider à porter ce joli projet de façon à ce qu'il soit renouveler l'année prochaine.
1: Bon, en tout cas, je vois qu'au niveau de l'Arche et de l'habitat partagé, il y a vraiment beaucoup de projets, des beaux projets, et ça, c'est intéressant, même si ce n'est pas toujours facile. Hein. On le verra après par rapport au papotin de la Pie, etc. Mais c'est vrai qu'on parle d'international avec les enfants, c'est super sympa. Et le théâtre, c'est beau. En tout cas, vous faites un très bon travail. Bravo.
3: Merci.
1: À vous.
3: Merci beaucoup.
1: Et puis, on se dit à très bientôt, et puis bon courage à vous. Et bon spectacle pour la pièce. Ciao, ciao.
3: On compte sur vous. Merci.

0: Allez, encore une histoire de marin et de marine, mais ça, Hugo Frey en a l'habitude. C'était Hugo Frey sur Mercure. À toi, Rachid.
1: À moi, Rachid. Merci, mon ami Jean-Claude. C'est un bel après-midi quand même. On s'éclate comme Jean-Claude. On est bien. On est bien dans ce bateau.
0: Ah oui, oui, très bien. Moi, je suis au gouvernail. Et toi, tu es... Tu rames.
1: Non, pas du tout. On rame jamais parce qu'on est bien entouré et ça se passe très bien. Et là, on va parler des Papotins, un projet qui est en tout cas porté par Radio Mercure en compagnie de Séverine, qui est partenaire de ce projet et à l'initiative aussi, on va dire. Séverine.
2: Oui, on s'est rencontrés, je ne sais même plus comment d'ailleurs, je crois, via Esteban, mais on s'est mis en lien, on a discuté de ce qu'on pouvait faire ensemble et moi qui aimais déjà un petit peu la radio, voilà comment ça s'est construit.
1: Alors, c'est quoi le projet? Le projet, c'est quoi en lui-même, le projet Papotins de la Pie?
2: On a une émission créée par les habitants qui choisissent des thèmes. Ou des fois ça vient aussi d'une personne avec qui on a envie de discuter et du coup on se dit bah tiens on va le découvrir. Donc c'est eux qui sont à l'initiative de choisir les thèmes et de quoi ils ont envie de parler. Et puis après on construit l'émission en prenant rendez-vous avec les personnes, en faisant des interviews. Donc voilà, et on est ouvert à tout sujet.
1: Et on a donc les autres journalistes, hein. Et ça est plus important, il manque beaucoup de monde. Hein. Là en tout cas on a Hervé, salut Hervé.
3: Bonjour.
1: Comment ça va Hervé?
3: Ça va.
1: Hervé qui était dans sa dynamique de danse là, un grand danseur. Et on a aussi Marie-Charlotte, que tout le monde connaît maintenant parce qu'elle est passée tout à l'heure. Bonjour Marie-Charlotte.
4: Bonjour.
1: Alors Hervé, toi ça fait combien de temps que tu... depuis le début hein?
3: Oui.
1: Ça va faire 3 ans je crois, Séverine, ça?
2: Deux ans
1: que le projet... Alors comment t'as fait pour entrer sur ce projet Hervé, le projet de journaliste?
3: Parce que j'aime la radio déjà.
1: Ah, t'écoutes, t'es un vrai fan de Radio Mercure.
3: J'ai toujours aimé la radio, donc ça m'a donné envie d'y participer.
1: Donc ça se passe bien avec tout le monde,
3: oui.
1: C'est sympa. Hein
3: oui, oui.
1: Hein, je sais pas, je pose la question, tu vois.
3: Si. Ouais.
1: Et Marie-Charlotte, toi, vous avez posé des questions à des invités, c'était qui? Vous vous rappelez de quel invité vous avez interviewé? Ou toi, Hervé, hein, tu peux aussi intervenir. Les derniers invités que vous avez fait, c'est qui, Hervé?
3: La dernière émission, c'était à côté de Auchan, au Belle du Midi. Body, je sais pas comment.
1: Ah oui, les magasins, les gros bras là. Voilà. Les gros bras. Ah oui,
3: voilà, les gros bras.
1: C'était sympa.
3: Les gros bras.
1: Building, ouais. Sympa. Ouais.
3: On a fait une émission aussi pour, avec Léonore.
1: Léonore.
2: Éducatrice canine, ouais.
1: Ah oui, d'accord, ouais. Bon, c'est super.
0: Et des émissions qu'on peut retrouver régulièrement en podcast sur l'application Mercure au Play de Radio Mercure, bien
3: exactement.
0: Sûr.
3: Exactement.
1: Voilà, exactement comme dit Hervé. Séverine, ce projet, donc au départ, on l'a lancé. C'est vrai que c'était super sympa. Mais comment on fait pour pérenniser ces projets? Comment on fait pour aller chercher les résidents? Parce que c'est pas toujours facile. Hein.
2: Ah oui, non, on a eu des débuts qui sont très bien partis, avec où tout le monde était partant. Au fur et à mesure, on a eu des personnes qui ont décroché. Même Hervé, pendant un temps, il avait fait une petite pause parce qu'il trouvait que il avait fait son temps et qu'il fallait laisser une place à quelqu'un d'autre. Mais finalement, il revient.
1: C'est bien ça.
2: Donc moi, je trouve que ce qu'il faut, c'est être organisé et puis proposer des sujets aussi très variés pour que les gens soient toujours. Et toujours beaucoup de plaisir à faire les émissions en fait.
1: Ouais, c'est sympa. Je vais quand même donner la parole à Esteban parce qu'il est là. Il y a Esteban et Mickaël après. Un petit mot quand même, Esteban, tu étais là au départ, je me rappelle. Toi, tu es un sportif, tu es résident de l'habitat partagé, c'est ça. Et tu as participé au départ?
5: Ouais, j'ai participé au départ, en tout cas à l'ouverture de l'océan. Ça a été un peu compliqué au début, on avait beaucoup de mal à trouver les habitants. Donc moi ce que j'ai fait, c'est que j'ai commencé en tant qu'animateur à l'étoile avec Ben, du coup le premier animateur à l'habitat partagé, et c'était pour me former un peu, pour me préparer à l'ouverture de l'océan. Et en fait on avait tellement de mal à trouver des habitants au début que l'Arche avait pour projet d'accueillir des familles ukrainiennes. Et en fait au départ c'est pour ça qu'ils m'avaient embauché, moi c'était pour que je puisse accueillir des familles ukrainiennes. Et parce que voilà, avec le contexte, c'était un peu le début en fait de la guerre là-bas, etc. Et donc avec le contexte, ils avaient pour projet de faire un geste. Et comme il n'y avait pas d'habitants à ce moment-là, ils se sont dit pourquoi pas accueillir des familles et leur venir en aide, etc. Et le fait est que on n'a jamais eu de famille en fait. Ils sont jamais arrivés.
1: Bon.
5: Ils sont jamais arrivés. Et du coup, bon, bah, ils m'ont dit, bah, maintenant que t'es là et on te connaît et tout, bah, est-ce que ça te dirait de devenir le prochain animateur,
1: le projet, donc t'étais habitant, j'ai passé salarié.
5: C'est ça. Bah, en fait, j'ai commencé plutôt salarié et j'ai fini. Oui. Là, actuellement, je suis habitant, locataire solidaire. Ouais, okay, c'est ça. Bah, ouais. Donc après avoir fait animateur, je me suis dit, je me sens pas, je suis pas prêt en fait à partir. J'aime trop l'arche, j'aime trop l'habitat, donc je veux continuer l'expérience et aussi avoir cette nouvelle posture entre guillemets. Avec les habitants, c'est un autre lien en fait que tu crées avec les habitants et c'est génial quoi.
1: Marie-Charlotte, tu le connais, notre cher ami derrière toi ou pas?
4: Oui.
1: Il est gentil ou pas? Comment il était?
4: Drôle.
1: Il est drôle?
4: Ouais.
1: Bon, c'est un grand sportif quand même.
4: Oh, sportif, ouais, ça se voit un petit peu parce que j'espère qu'il va courir ce soir.
1: Ah oui. Alors, il y a un objectif, tout le monde finit déjà. Et qu'est-ce qu'il gagne?
4: Tout le monde. On verra bien, c'est l'arche à bobeur bien sûr.
1: Bien sûr, c'est toujours l'arche qui gagne à chaque fois.
5: On va tout faire pour.
1: Et on a derrière Mickaël, qui a aussi participé au
5: l'artiste.
1: Projet. Allez, qui a participé, qui a suivi, qui a repris aussi la suite avec toi.
2: Qui m'a aidé sur les émissions, sur les préparations, sur tout ça. Ça a été mon binôme pour les papotins de la piste sur une année. Là.
1: Voilà. C'est ça. Qui est stagiaire, c'est ça?
6: Oui, c'est ça. Bah, alors bonjour, bonjour. Donc moi, oui, je suis Mickaël. J'ai commencé mon stage à la PI en septembre. Donc voilà, là je suis sur la fin, il me reste 2 semaines. Donc du coup, voilà, ouais, au cours de mon stage, j'ai pu reprendre un peu le flambeau de Stéban et de Michel et j'ai repris le projet radio avec Séverine. Donc voilà, un chouette projet. On a pu faire tout un tas d'émissions avec plein d'invités différents. Les habitants adorent. Voilà, on a pu faire, bah oui, du coup, comme disait Hervé, l'éducatrice canine. On a pu faire le bodybuilding, on a pu faire...
1: plusieurs émissions.
6: On a fait plein de choses.
1: Hein,
6: on a fait plein de choses. Voilà. Et ouais, franchement, une très belle découverte. Voilà.
1: Bon, c'était un beau programme. Cet été, c'est quoi, vacances ou pas pour les papotas de la pie ou il y a des émissions?
2: Oh, il va y en avoir encore une ou deux, je pense. Et après, ouais, on va se prendre des petites vacances. Ouais.
1: Donc, on va dire qu'on se retrouvera pour le mois de septembre.
2: C'est ça, exactement. Je pense avec qu'on va finir le mois de
1: Hervé,
2: juin. Et après,
1: Marie-Charlotte ou pas? On va continuer l'aventure avec les papotas de la pie?
4: Franchement, non, il n'y a pas de problème.
1: Bon, Cécilia, et toi, Hervé?
2: Eh bien, super. Hervé,
1: c'est bon? Devant?
3: Oui, pourquoi pas.
1: Cécilia et Hervé.
3: Oui, oui.
1: Voilà. Eh ben, en tout cas,
2: je pourrais plus dire non, c'est enregistré là.
1: Je vous remercie à toutes et à tous. Et puis je vous souhaite un bon fin d'après-midi. Et puis vous gagnez ce soir, tous ensemble.
2: Il faut venir nous soutenir.
6: Bien sûr, on va gagner, bien sûr.
4: On va gagner, allez, c'est parti.
1: L'arche partout. Allez, à bientôt. Tiens.

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0: peu artiste.
1: L'occasion de passer un peu des chansons un peu inédites lors de cette programmation spéciale marine. C'était Bernard Lavilliers, vous l'avez reconnu avec son style très particulier, très caractéristique. Toujours en direct de l'Arche sur Radio Mercure avec Rachid.
2: Et je suis en présence de Charles Loquet qui est adjoint donc à l'égalité des chances et au travail des jeunes. Aujourd'hui on va parler plus de l'égalité des chances. Merci d'être présent. Je sais que... On se tutoie ?
3: Oui, on se tutoie.
2: Ah oui, on a l'habitude, on se connaît maintenant depuis longtemps à Radio Mercure.
3: On peut faire comme dans les grandes maisons, si vous voyez, mais ça serait ridicule.
2: Ouais, non, mais on se tutoie naturel. Ouais, ouais. Voilà. Le projet, donc, aujourd'hui, c'est les 20 ans de l'Arche. Alors, l'Arche, tu le connais très bien.
3: Oui.
2: C'est dans ta thématique d'adjoint.
3: Aujourd'hui, oui.
2: Aujourd'hui, voilà. Tu les suis, tu les accompagnes. Quelle est la relation, même s'il y a aussi ta partie départementale,
3: parce que bien sûr.
2: Double casquette, départementale et aussi ville de Beauvais. Allez, qu'est-ce que tu en penses de cet après-midi, les 20 ans ? Comment tu as suivi tout ça ?
3: Alors, d'abord, j'étais là au début et je trouve ça assez exceptionnel. Comme toi, on est des vieux Beauvaisiens. De voir un établissement comme celui-ci être au cœur de ville, quasiment, là, tout le monde, on peut se déplacer, avoir ce lien direct avec les Beauvaisiens. Moi, je le dis, j'ai embrassé plein de gens en venir ici. Ce que je trouve ça formidable, c'est cette facilité de pouvoir avoir ce lien et de montrer que finalement, cette égalité des chances qui est tellement importante, c'est-à-dire qu'en fait, quel que soit l'endroit d'où tu viennes, où tu habites, ton handicap ou pas d'ailleurs, eh ben viens aux manifestations, sois présent. On voit beaucoup de résidents ici venir vivre des moments de fête. Ils sont dans les festivals, dans les soirées, dans les expositions. Je trouve que c'est bien aussi pour les Beauvaisiens qui ne savent pas que ça existe, de pouvoir s'interroger et de dire que, et là je viens à la collectivité, elle accompagne des gens qui sont très motivés pour pouvoir faire ce type de lieu d'inclusion où on peut partager des choses ensemble.
2: Et c'est vrai qu'on a besoin quand même, Charles. Ce sont des, par exemple, ce lieu d'habitat, même comme l'habitat partagé, ce sont des lieux, on parle d'inclusion, des rencontres aussi, et du partage. Et ça, c'est génial.
3: C'est
2: on le vit parce que, bon, moi, je avec Radio Mercure, on est partenaire de l'Arche depuis quelques années. Mais toi, tu le vis aussi parce que tu les croises, tu l'as dit.
3: Ouais,
2: là, aujourd'hui, c'est les maillots jaunes. C'est pas le Tour de France encore.
3: Non, pas encore.
2: Mais il n'y a que des maillots jaunes.
3: Il y a une belle course ce soir quand même.
2: On va en parler après. Mais c'est génial quand même. C'est beau. Quoi,
3: Oui, c'est ça. En fait, tu sais, je pense que c'est exemplaire de partir d'ici. C'est qu'en fait, c'est justement parce qu'ils ont ce petit truc en plus que ça devient exemplaire. Et au final, il faut qu'on arrive à montrer à la société en général, aux gens qui sont renfermés, aux gens qui sont repliés sur eux-mêmes, aux gens qui ne savent pas imaginer la solidarité, qui savent pas tendre la main, mais regardez ce qui se passe ici. On est capable de vivre ensemble, on est capable avec nos différences de s'entendre, on est capable d'aller partager des moments où on nous attend pas, et ça mérite que la collectivité, je le redis, elle soit aux côtés de ces gens qui investissent pour ces jeunes et ces moins jeunes qui sont là. Voilà. Vous savez, moi je le dis souvent, j'ai pas de problème avec ça, les gens payent des impôts. Et ben les impôts, ça sert aussi à ça. Et ça, il faut le dire quand même. Parce que c'est cette chose-là qui fait que, oui, ça fait les routes, oui, ça fait les écoles, mais ça fait aussi les lieux où les gens qui ont quelque chose de différent, ils peuvent vivre en communauté parce qu'on s'investit pour ça. Et ça, c'est quand même essentiel de le rappeler. La solidarité, elle est liée à ce que les gens donnent à l'État. Parfois, on se dit, mais à quoi servent mes impôts ? Ben, ça sert aussi à ça.
2: Et ça, c'est une belle action parce que c'est vrai que le projet de solidarité, ça devrait être un axe majeur.
3: Essentiel.
2: Et c'est vrai, pourquoi ? Parce que on a tous besoin d'être ensemble, de partager des moments conviviaux comme là aujourd'hui. Et ça, c'est génial. Boire un petit verre ensemble, c'est génial.
3: Mais
2: de
3: oui.
2: discuter. On peut être ensemble sur une chaise, un banc, et on parle des anecdotes, de Beauvaisiens, etc. Et ça devrait être beau. Et on devrait le faire plus souvent.
3: Et tu vois, moi, j'ai envie de dire aux auditeurs, parce que je sais évidemment que vous écoutez, mais venez. Parce qu'on sait qu'on peut avoir... Moi, c'était mon cas. Toi, il y a 15, 20 ans, au début... J'ai une petite appréhension, on ne sait pas comment ça va se passer, mais finalement il y a tellement de chaleur, il faut venir voir, parce que c'est bien de l'entendre, mais on peut tellement pousser la porte, partager ce moment-là ensemble. Là, on a vécu des moments de danse, de partage, une crêpe, un coup de bière, du cidre, un coca, et tout ça, on est ensemble. Il y a une jeune fille qui m'a pris par la main, on ne se connaissait pas.
2: C'est... Là, en direct, hein. Là, je vois,
3: bah, ça danse.
2: Un enfant, quoi, 4 ans, qui danse avec Hervé, qui est un grand danseur. Et sur la scène, c'est beau quand même. Bah, voilà.
3: Hervé, c'est un grand danseur.
2: Hervé, on le connaît dans nos soirées des 80.
3: Il est là partout.
2: Ah, oui. C'est un grand danseur, ça, tout le monde le connaît.
3: Non, mais c'est ça, vraiment, faut dire aux Beauvaisiens, venez voir. Dès qu'il y aura une porte ouverte à l'Arche, venez pousser la porte. Vous serez accueillis, c'est pas compliqué, et ça va changer votre regard. Parce que quand on sort d'ici, on a une banane qui a un truc quand même un peu différent de la vie de tous les jours. Parce qu'on se dit que cette solidarité-là, cet amour-là, on peut dire ce mot, il est quand même assez exemplaire et on en a vraiment besoin dans la vie. Moi, je suis toujours très ému quand je viens ici, toujours très ému quand je repars, mais c'est tellement bon, quoi. Et puis, franchement, le petit moment où ça va un peu moins bien, si on pense à ici, bah, on se dit, ouais, c'est quand même génial, on peut vivre.
2: Il y a toujours pire, il y a toujours mieux.
3: Mais oui, c'est évident. Et puis, ça correspond à la vie, pour un élu local, ça correspond à cette vie locale. Public, tout simplement. Si vraiment on pouvait tous avoir un peu plus de solidarité entre nous, comme ce qui se passe ici, mais dis donc, qu'est-ce qu'on changerait la vie ? Moi, je comprends pas que les gens s'emmerdent, pardon pour le gros mot, que les gens s'embêtent des fois à la violence, à la colère, à la suspicion, à la jalousie, alors qu'en fait, on peut, et à l'image de ce qui se passe à l'Arche, vivre solidaire et proche les uns les autres.
2: Et vivre ensemble.
3: Le vivre ensemble.
2: Et ça, il faut être optimiste, quoi. On va y arriver, même si c'est pas facile. Ça, c'est la réalité.
3: Mais oui, oui.
2: Nous, ça existe, comme elle dit.
3: Mais ça existe. Ça existe ici.
2: Ces moments-là.
3: Et ça existe dans ces moments-là, encore une fois. Pousser la porte de l'Arche, parce que ce qu'ils font depuis 20 ans est assez formidable, ici d'ailleurs comme ailleurs. Alors c'est vrai qu'à Beauvais, c'est mieux qu'à Compiègne ou je ne sais plus quel autre lieu que vous avez dans l'Arche. Mais je plaisante, c'est un peu chauvin. Mais en même temps, c'est vrai que ce qui se passe ici, encore une fois, c'est exemplaire.
2: Et ben en tout cas, j'étais ravi de vous
3: recevoir. Moi aussi, comme toujours. Comme merci.
2: Ouais. Et puis, je vous souhaite bon courage pour.
3: Alors, moi, je croise les doigts pour ce soir. Là, parce
2: déjà que, vous avez couru ou pas ce soir?
3: Non, moi, je ne cours pas.
2: Comment ça, il a esquivé?
3: Oui, okay. T'as raison. En fait, non, je m'y suis pris trop tard pour m'inscrire.
2: Oh, on la connaît, celle-là.
3: Mais Séverine, non, mais vraiment, en plus, j'avais dit à Séverine parce que j'ai filé un coup de main sur un truc solidaire et c'est normal. Ouais. Et j'ai dit, ouais, ça me ferait plaisir de les accompagner. Et puis voilà.
2: Alors, tu seras spectateur et supporter.
3: Bah, évidemment, de l'Arche, c'est évident.
2: Et bah, en tout cas, je te remercie. Bon
3: merci à toi.
2: Et puis, bonne suite pour tes challenges que tu as dans le futur.
3: On aura l'occasion d'en reparler.
2: Ouais, exactement. Merci, à bientôt.
3: Merci beaucoup.

0: Un seul capitaine, c'était Emmanuel Moire. Et puis depuis le début de cette émission, grâce à la thématique choisie pour ces 20 ans de l'Arche, eh bien que des chansons françaises et francophones dans cette émission. Rachid, c'est on ne peut plus plaisant, n'est-ce pas ?
1: Tout à fait. Et on va continuer toujours sur le thème de la musique, parce que là, je suis ravi de recevoir David Dermy, qui est prof de musique au conservatoire du Beauvaisis, et Elvis. Bonjour à vous deux.
2: Bonjour.
1: Alors, on va commencer par David, si tu me permets, Elvis.
2: Oui, pas de problème.
1: Alors, on se tutoie en général, hein, si tu me le permets, David.
2: Pas de souci.
1: Hein, c'est un peu l'esprit de Radio Mercure, on est là, on est en famille, et puis il y a un bel état d'esprit aujourd'hui, donc on est dedans, de vivre ensemble. Le projet, donc, tu es prof de musique, c'est
2: voilà.
1: Ça ?
2: Voilà.
1: Et donc, il y avait un projet avec l'Arche, ça, les habitants de l'Arche.
2: Oui, depuis déjà plus de 20 ans, hein, donc on accueille au conservatoire un groupe de volontaires de l'Arche qui viennent pratiquer la musique toutes les semaines, donc c'est un éveil, et puis... Une formation à travers la musique qui leur est proposée de manière hebdomadaire.
1: Bon. Et à côté de toi, tu as Elvis qui a participé, c'est ça Elvis hein ?
3: Oui, c'est ça. Alors et moi, j'ai demandé pour participer à la musique. Et par d'ailleurs, j'ai demandé aux profs, à Sonia et à David et à Christophe, pour mettre mon perroquet là-bas.
1: Ah, le voilà, perroquet, d'accord.
3: Ils étaient d'accord pour que je le mette là-bas et ils sont... sont très fiers du travail que j'ai accompli.
4: Bravo. Il a beaucoup de succès.
1: C'est vrai. Alors, c'est quoi cette histoire de perroquet, David ?
2: Alors, ça, je ne sais pas. C'est Elvis qui peut dire.
1: C'est quoi,
2: nous,
1: là,
2: on l'admire. C'est
3: alors, le perroquet, c'est moi qui l'ai fait en carton. Et j'ai mis des bouchons à l'intérieur,
1: ah,
3: des plumes.
1: D'accord.
3: Et j'ai trouvé une expo là-bas. Et c'est là que j'ai trouvé tout de suite. J'ai été voir les secrétaires et tout. Et là, j'ai trouvé... vraiment ma place dans la musique et tout. Et je suis content d'être avec David et puis Christophe.
1: Et tu joues d'un instrument de musique tu...
3: Non.
1: Non, tu chantes, c'est ça, David ? Comment se passent ces ateliers ?
2: Alors déjà, Elvis, il a cité un nom, c'est celui de Christophe, qui est le professeur de basson avec qui on fait un binôme depuis déjà très longtemps, hein, qui est lui-même handicapé d'ailleurs. Il revient d'une opération qui l'a rendu hémiplégique. Et il continue à enseigner, hein, et il est très très impliqué dans ce projet en direction des personnes en situation de handicap. Donc la musique qu'on pratique dans ces ateliers, bah c'est une musique avec plusieurs instruments qui sont des petits instruments, comme on peut dire, hein, donc des métallonautes, des xylophones, et aussi des instruments plus expérimentaux comme les structures bâchées, dans lesquelles bah justement on apprend à produire les gestes qui donnent les sons qu'on a envie d'entendre. À les marier, voilà, à différencier et puis à faire de la musique ensemble, surtout en s'écoutant et en se combinant. Voilà, donc c'est plusieurs choses à la fois, hein, qui en fait sont des choses à caractère humain, tout simplement. Hein.
1: Alors on dit toujours, chaque atelier donc amène à un projet, je suppose.
2: Alors le projet, c'est que chacun puisse évoluer à son rythme. Hein. Déjà, ça c'est le fond. Hein, donc on est à travers ces différentes petites pratiques. On essaye d'avancer dans les problématiques que chacun rencontre. Hein. Voilà, donc, et puis ensuite, effectivement, des fois, il y a des réalisations, des restitutions, et puis des projets. Alors, c'est arrivé que voilà, on donne des petits concerts avec des pièces que nous avions montées collectivement, hein, ou même des fois individuellement, ou en tout cas en mariant les deux. Et puis des fois, des projets un peu plus structurés autour de thématiques qui permettent de faire voilà, former une petite narration, qui est illustré par la pratique musicale des uns et des autres. Voilà, donc c'est divers.
1: Et on change de public tous les ans ou pas ? C'est toujours les mêmes personnes ? C'est composé de combien de personnes ?
2: Depuis plus de 20 ans qu'on fait cet atelier, je pense qu'on a à peu près touché toutes les personnes de l'Arche. Bon, mais chaque année, l'atelier se reforme avec de nouveaux volontaires qui parfois ont suivi l'atelier à plus longtemps, mais l'atelier n'est pas répétitif dans le sens où il évolue à chaque séance, même si sur le fond les problématiques restent les mêmes. Il n'y a pas une trame qui ne se modifierait pas. Hein, voilà, elle se modifie au fur et à mesure de la pratique et des personnes qui pratiquent. Voilà.
1: En tout cas, j'étais ravi, David, et toi, Elvis, d'être venu pour présenter ce projet. Et on se dit, en tout cas, je vous souhaite une bonne fin d'après-midi.
2: Merci à vous.
1: Et
2: merci.
1: Puis à bientôt.
3: À bientôt.
2: À bientôt.
1: Merci.
2: Au revoir.
0: Tous les bateaux, tous les oiseaux, Michel Polnareff.

0: Toujours pour poursuivre cette thématique maritime, c'était Tous les bateaux, tous les oiseaux, interprétés par Michel Polnareff sur Radio Mercure.
1: Et oui, on est toujours à l'Arche sur le 93 FM. Et 20 ans, c'était pas tant. Marie-Jo, de retour. On termine par toi. On a commencé par toi. Marie-Jo, directrice, heureuse.
2: Ah bah oui, hein, une journée comme ça où on voit tous les gens se retrouver, partager des souvenirs, prendre des photos pour en avoir encore des nouveaux. Et puis une ambiance vraiment de folie, un flash mob où tout le monde bouge, même si c'est pas ensemble.
1: Ça, la coordination, etc.
2: Oui, donc, on peut encore faire des progrès, mais on a 20 ans devant nous pour les faire.
1: Voilà, donc c'est bon. Donc on se donne rendez-vous dans 20 ans.
2: Oh, dans 10 ans déjà.
1: Dans 10 ans.
2: Je pense que tous les 10 ans, c'est un minimum quand même.
1: Ok, bon, c'est pas mal. Donc après-midi réussi. De ton côté, avec tous tes bénévoles, avec tous tes salariés.
2: Oui, je vois beaucoup de sourires. On voit de la fatigue aussi parce qu'on enchaîne avec hier, on a encore demain et tout. Mais en même temps, heureux d'être là. Et ça reboote vraiment toutes les équipes. Les personnes accueillies, ravies de retrouver leurs amis, d'être ensemble. C'est vraiment une très, très belle journée, très belle après-midi.
0: Et puisque justement, demain, tu nous fais allusion à demain, est-ce que tu peux peut-être nous dresser un petit peu
2: le menu de
0: dimanche ?
2: Demain, on a encore une début de journée plutôt avec les amis et tout ça, qui reviennent de loin et tout, passer du temps un petit peu entre amis de longue date. Le matin, avec le repas. Et par contre, avec le gâteau d'anniversaire quand même, ça convient, à 13h30, on va faire ça ici. Mais après, on bascule à l'habitat partagé pour quelque chose qui est ouvert à tous. C'est un spectacle de jonglerie. On est en partenariat avec la Batoud. Malheureusement, il n'y avait pas de représentants aujourd'hui pour donner leur témoignage. Mais on a une petite équipe de l'Arche qui va toutes les semaines travailler à la Batoud pour un numéro de cirque. Ils ont leur spectacle le 19 juin avec la Batoud, avec d'autres établissements. Et nous, là, ils ont préparé un tableau introductif pour la jonglerie, sur la jonglerie, avant le spectacle de jonglerie qui est ouvert à tous, entrée libre. Rendez-vous dès 14h à l'habitat partagé pour vous installer et partager ce moment de clôture du week-end des 20 ans.
1: Des 20 ans, bien, super.
2: Voilà.
1: Et il y a ce soir.
2: Et alors, avant tout, rendez-vous ce soir sur la place Jeanne Hachette pour supporter avec nous ou courir à nos couleurs. Il est encore temps de récupérer un maillot. On a un stand à partir de 16h. On a un stand sur la place Jeanne Hachette pour présenter l'Arche. Et venez nous rejoindre pour courir, pour supporter, pour faire le flash mob à 19h.
1: Eh ben, en tout cas, je te remercie Marie-Jo de nous avoir fait confiance à Radio Mercure. C'est un partenariat qu'on a depuis deux ans. Hein, la première fois, comme on l'a dit tout à l'heure, on s'est rencontrés,
2: voilà, pour
1: on a validé.
2: Ouais, et puis après, on a envie de poursuivre ensemble. Et la preuve, c'est qu'aujourd'hui, ça roule toujours.
1: Eh ben, je te remercie encore une fois. Je remercie tous les bénévoles, les animateurs de l'Arche. Et je remercie Jean-Claude à la technique qui a fait un super boulot comme d'habitude. Et puis en tout cas, je vous laisse sur les ondes de Radio Mercure, le 93 FM, tout en musique. Et je vous dis à bientôt.
0: Et 20 ans, c'est quoi déjà les...
2: C'était pas tant.
0: Voilà, c'est ça. Merci Marie-Jo.
2: Merci Jean-Claude.

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